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1: Bonjour et bienvenue, très bon mardi à l'écoute de la radio de la Loire. Il est 6h.
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1: Et bienvenue dans le plus grand morning de la Loire. La foire est terminée. On va maintenant bien passer à autre chose après le voyage en Thaïlande. En attendant le tirage au sort, et bien direction une autre foire, la foire du Rouennais et un showcase de fou. On vous offre le showcase de Mentissa. 250 personnes privilégiées seulement assisteront à ce showcase privé à l'occasion de la foire du Rouennais. Votre sélection, ce sera ce matin dans le plus grand morning de la Loire. Dans un instant, on évoque le thème du jour avec Valentin. On fera également un petit point sur la météo du jour, mais tout de suite pour les hits, eh bien voici Oria, soirée mondaine. Je vous souhaite un bon réveil, un bon début de journée à l'écoute de la radio de la Loire, du plus grand morning de la Loire. Soyez les bienvenus.

0: Valentin, la semaine dernière, cet autocolle qui s'est fait hacker. Du coup, on vous a posé la question à vous aussi. Est-ce que vous avez été déjà victime dans votre vie de hacker qui vous ont piraté, je sais pas moi, vos réseaux, votre boîte mail ou votre compte bancaire? Valentin m'a rejoint. Ça va, Valentin?
1: Ça va très bien. Et toi, Christophe?
0: Ça va super aussi. Je n'ai pas été hacké. Pas vraiment d'anecdotes de mon côté à vous raconter, si ce n'est un petit hackage rapide d'un réseau social, mais pas grand chose. Tu as déjà été hacké, Valentin?
1: Non, jamais.
0: Non plus. Notre boss a été hacké. Il nous expliquait la semaine dernière que ça lui est arrivé à lui aussi. On a quand même 2-3 petites anecdotes. Si j'ai failli me faire avoir, me faire ficher, comme on dit, pêcher, en fait, en anglais dans le texte. On en parle ce matin, en tout cas. Commentez si vous, ça vous est arrivé, cette mésaventure. Dites-le nous et racontez-nous votre histoire. Ça pourrait aider peut-être d'autres auditeurs. On en parle ce matin. On fera également un point météo. Est-ce qu'elle est belle, la météo, encore aujourd'hui?
1: Niveau température, c'est comme hier. Ça va être un petit peu plus couvert, par contre.
0: On en parle juste après. Iñigo Quintero, voici Si No Estás.

0: Allez, on passe à la météo du jour, Valentin.
1: Je le disais donc, ça va être un peu plus couvert qu'hier aujourd'hui. Le ciel va rester globalement assez nuageux toute la journée. En revanche, côté température, ça ne change absolument pas. On devrait atteindre les 23 degrés pour les maxis à Firminy, 26 à Saint-Thé, 27 à Saint-Galmier, 28 à Montbrison et à Feur, 29 degrés pour les maxis à Charlieu et jusqu'à 30 degrés à Roanne. À noter que la pluie devrait être de retour dans la Loire dès demain après-midi.
0: Eh bien, merci beaucoup, Valentin. On te retrouve tout à l'heure à 6h30 pour le premier point sur l'actu locale pour les Hits Summer Body. C'est Elena et Dr Albon avec Sing Alléluia.
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0: petites infos du jour. Bonjour.
1: Bonjour, nous sommes le mardi 29 septembre. C'était une bonne fête au Michel, au Saint-Raphaël et au prénom, un des prénoms les plus attribués en France. C'est la Saint-Gabriel. Aujourd'hui, c'est le prénom masculin numéro 1 en France en 2025 qui a été donné à environ 4600 garçons. C'était également le numéro 1 en 2024 et 2023, un prénom fréquemment donné en France. On va aujourd'hui parler du 29 septembre 2007. Le Chaudron changeait de ballon pour la Coupe du Monde de rugby en 2007. Est-ce que vous en souvenez? Et ce soir-là, eh bien, il y a eu un match pour une qualification en quart de finale. C'est l'Écosse qui affrontait l'Italie. Et sous une pluie battante qui a certainement favorisé les Écossais, l'Écosse s'est imposée de justesse 18 à 16 uniquement grâce à 6 pénalités de Chris Patterson. Les Italiens qui auraient décroché leur premier quart de finale en mondial en cas de victoire sont éliminés pour seulement 2 points. Il est né un 29 septembre, pardon, mais c'était en 1547. Miguel de Cervantes, écrivain espagnol, je vous en parle parce que j'aime beaucoup cette histoire, l'ingénieux Hidalgo Don Quichotte de la Manche, Don Quijote de la Mancha, avec les fameux moulins à vent qui ne représentent en fait qu'un tout petit épisode du livre. Pourtant, c'est devenu l'image la plus célèbre de toute l'œuvre. Don Quichotte les prend pour des géants et décide de les attaquer. Voici la citation, le bon mot du jour. Il vaut mieux être en retard dans ce monde qu'en avance dans l'autre. Voici pour la suite des hits, Omi Cheer Leader. Dans un instant, les infos, ce sera avec Valentin Barthévian. Je vous souhaite la bienvenue, un bon réveil, bon début de journée à l'écoute de la radio de la Loire.

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10: 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Il était speaker de Geoffroy Guichard au temps d'Aubameyang. Et aujourd'hui, il est à la tête du plus grand morning de la Loire.
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0: Il est 6h30, voici les infos présentées par Valentin Barthévion. Bonjour Valentin.
1: Bonjour Christophe, bonjour à tous.
0: À la une, les agents de la fonction publique sont en grève aujourd'hui.
1: Ouais, à l'appel de tous les syndicats pour leur salaire, leurs conditions de travail et les moyens des services publics. Pompiers, soignants, enseignants, ils sont tous appelés à se mobiliser. Dans la Loire, il y a deux manifestations prévues, l'une à Saint-Étienne, rendez-vous à 10h30 devant la Bourse du Travail pour aller jusqu'à la plage Jean Jaurès. Et puis à Roanne, un cortège va s'élancer à 10h30 également devant l'hôpital jusqu'à la sous-préfecture. Le trafic des TER peut donc être impacté, comme le réseau de la Stas. Il sera légèrement perturbé si le tram circulera normalement comme la majorité des bus. Lignes M1, M2, M4 et M7 seront légèrement modifiées. Les lignes 22 et 23 vont circuler selon les horaires de vacances scolaires.
0: En parlant de la Stas, elle a été au cœur d'une polémique hier.
1: Ouais, sa nouvelle campagne anti-fraude a été retirée après avoir été accusée d'être susceptible de renforcer les stéréotypes raciaux. Si vous n'avez pas vu ces affiches qui servaient à informer que 8 utilisateurs sur 10 valident leur titre de transport, on voyait 8 visages blancs masqués de vert pour ceux qui valident et 2 visages blancs masqués de noir pour les fraudeurs. C'est la Ligue des droits humains qui a notamment été interpellée, même si elle ne parle pas de racisme. Les affiches ont donc été retirées. Dans le reste de l'actualité, ce drame à Saint-Chamond, un jeune homme de 18 ans a été mortellement blessé par arme blanche dans la nuit de samedi à dimanche dans le quartier d'Izieux. Une enquête pour meurtre a été ouverte. La ville a mis à disposition les images de vidéosurveillance. Si vous recherchez un travail, c'est peut-être votre jour avec le Synergy Job Tour qui a lieu de 9h à 12h30 à France Travail Saint-Etienne Technopole pour de 13h30 à 17h30 place Jean Jaurès. Il y a près de 7000 postes à pourvoir dans le bassin stéphanois. C'est également ce matin de 9h à 12h30 avec 53,1% des recrutements anticipés comme difficiles par les employeurs. Beaucoup dans l'industrie. Thalès recrute par exemple plusieurs profils techniques et d'ingénierie pour ses activités optroniques. À Saint-Etienne, c'est ouvert à tous. Il sera également possible de créer un CV vidéo personnalisé.
0: Se remémorer les souvenirs de son enfance, c'est le pari de la boutique anti-iPod.
1: Elle se situe sous les Arches à Saint-Étienne et elle est ouverte depuis cet été. Le commerce

0: repose sur un fonctionnement simple, du troc et certains prix négociables à retrouver des objets rétro, des livres de votre jeunesse et d'autres pièces. Son gérant, Daniel Lacioli, nous en dit plus sur sa boutique.
1: Essentiellement, c'est de la vente de disques vinyles, bandes dessinées, livres anciens, régionalisme, en particulier Saint-Étienne et puis les départements autour. Après, il y a du matériel IFI, tout ce qui tourne autour de la musique, donc CD, cassettes, DVD, des objets vintage. Là, j'en ai pas mal. Puis, objets de collection, cartes postales, pièces de monnaie, enfin, tout ce qui touche aux collections. Le système, c'est achat-vente. Après, je fais échange aussi. Échange parce que il y a des gens qui sont intéressés par certains de mes produits, donc je fais de l'échange avec eux, j'aime autant. On sort pas d'argent, ni moi, ni le vendeur, quoi, parce que dans ce cas-là, je suis acheteur. Mais il n'y a pas d'argent à sortir, donc c'est un principe qui me plaît bien.
0: Des propos recueillis par Matteo Suzaï. On vous a mis plus d'informations sur activeradio.com. Et puis en foot, l'équipe de France a dominé la Belgique hier soir en s'imposant 1-0 grâce à un but signé Michael Olise à la 88e minute de jeu. C'est le deuxième succès en deux matchs sous les ordres de Zinedine Zidane dans cette Ligue des Nations. A noter que le Ligérien Lucas Dacunha, qui a débuté au Rouennais Foot 42, a été titularisé et aurait pu vivre une soirée de rêve puisqu'il a failli marquer un but pour sa première sélection, mais malheureusement il n'a touché que le poteau. Prochain match pour les Bleus vendredi, ce sera contre l'Italie pour la 3e journée de Ligue des Nations.
2: Et on passe à la météo du jour, Valentin.
0: Ça va être un peu plus couvert qu'hier. Aujourd'hui, le ciel va rester globalement assez nuageux toute la journée. En revanche, côté température, ça ne change pas vraiment. 23 degrés attendus pour les maxis à Firminy dans l'Andenne, 26 à Saint-Étienne, 27 à Saint-Galmier, 28 à Montbrison et à Feur, 29 à Charlieu et jusqu'à 30 degrés à Roanne. À noter que la pluie devrait être de retour dans la Loire dès demain après-midi.
2: Merci beaucoup et à tout à l'heure à 7h pour un nouveau point sur l'actu. Benson Boone et Philippine Lavray arrivent avec Bruno Mars à Just Might.
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1: Et bienvenue dans le plus grand morning de la Loire, révélé dans The Voice aux côtés de Vianney. Mentissa s'est imposé parmi les grandes voix de la scène française. On reconnaît tous son incontournable et bam, je suis dingue de cette chanteuse. Et j'ai le plaisir de vous annoncer qu'aujourd'hui, on jouera tout à l'heure à partir de 7h pour vous permettre d'assister à son showcase gratuit sur invitation pour seulement 250 auditeurs privilégiés. Ça se passera depuis la foire du Rouennais vendredi 9 octobre. On jouera ce matin. C'est le jeu du jour. Avant le taroscope, pardon, de Stéline qui arrive dans un instant. Voici Kyo, ton mec.
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1: Et voici votre taroscope de ce mardi 29 septembre. Les béliers, tout d'abord, vous continuez à faire des efforts dans une situation qui n'avance plus. Regardez réellement ce qui se passe autour de vous. Les taureaux, les événements vont s'accélérer de façon simultanée. Soyez prêts à suivre le mouvement. Les gémeaux, eh bien, vous allez prendre une décision qui ne fera pas l'unanimité au sein du foyer. Mais cette fois-ci, vos intérêts doivent aussi compter. Cancer, votre sérieux professionnel vous conduira vers une responsabilité ou une position beaucoup plus avantageuse. Les lions, les obstacles ne sont pas forcément là pour vous empêcher d'avancer, mais peut-être vous détourner d'un mauvais choix. Les vierges, une contrariété matérielle vous contraindra à revoir vos priorités. Ne dépensez pas aujourd'hui l'argent que vous aurez besoin demain. Balance, votre facilité à convaincre vous sera utile. Vous saurez trouver les mots qui feront pencher la balance de votre côté. Scorpion, vous prendrez vos distances avec une personne qui vous déçoit depuis un certain temps. Vous vous sentirez soulagé. Les sagittaires, votre sensibilité vous rend très réceptif. Éloignez-vous des personnes qui vous épuisent. Vous sentirez immédiatement la différence. Capricorne, votre excès de confiance peut vous jouer des tours. Ne considérez rien comme acquis, surtout si cela incombe à d'autres personnes. Les Verseaux, vous allez manquer de tact et cela va froisser bien plus que vous ne le pensez. Modérez vos paroles. Les poissons, attention à ce que vous cherchez à savoir. Certaines vérités sont parfois très encombrantes. La phrase du jour choisie par Stéline est signée Robert Lalonde. Ce qui compte, c'est d'être vivant et le savoir.
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0: Allez, on parle de hacking ce matin dans le plus grand morning de la Loire. On en parlait la semaine dernière avec cette auto-école Valentin qui avait été hacké et qui a perdu beaucoup d'argent. Les derniers chiffres nationaux sont plutôt inquiétants. En 2025, il n'y a pas que les entreprises, il y a aussi les particuliers. 500 000 victimes de hacking en France, 20% de plus en seulement un an. La première menace chez les particuliers, c'est ce fameux phishing et les SMS destinés à récupérer les mots de passe. J'avoue qu'une fois, pourtant je fais très attention, j'ai failli me faire avoir tellement c'était bien fait. Et en fait, c'est en tapant mon adresse email, je me suis aperçu que je m'étais trompé. J'avais oublié le H de Christophe. En fait, en validant, je me dis merde, je viens de me tromper d'adresse, et je me suis aperçu que le processus pour payer continuait. Et c'est là où je me suis aperçu de l'arnaque. Heureusement, mais il faut être extrêmement vigilant. Tu as une anecdote toi à raconter? Tu as été hacké ou pas?
1: Non, pas spécialement. J'ai jamais été hacké, pas du tout.
0: En tout cas, la France n'est pas épargnée par le hacking. On se souvient tous du HPL qui avait été hacké à Saint-Étienne lors de l'été 2025, qui avait permis le vol des données de plus de 524 000 patients. Le hacking, on en parle ce matin. Est-ce que vous avez une petite anecdote? Est-ce que vous avez été hacké? Est-ce que vous avez un bon plan pour l'éviter? Dites-le nous. Dans un instant, les infos avec Valentin, c'est à 7h. Et pour les Teddy Swims, Mr. Know It All.
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1: Très bon début de journée à l'écoute de la radio de la Loire. Il est 7h. Il est l'heure de faire un point sur l'actu locale avec Valentin Barthévion. Bonjour Valentin.
2: Bonjour Christophe, bonjour à tous.
1: À la une, la Stas a été au cœur d'une polémique hier.
2: Ouais, sa nouvelle campagne anti-fraude a été retirée après avoir été accusée d'être susceptible de renforcer les stéréotypes raciaux. Si vous n'avez pas vu ces affiches qui servaient à informer que 8 utilisateurs sur 10 valident leur titre de transport, on voyait 8 visages blancs masqués de vert pour ceux qui valident et 2 visages blancs masqués de noir pour les fraudeurs. C'est la Ligue des droits humains qui a notamment été interpellée, même si elle ne parle pas de racisme. Les affiches ont donc été retirées. Le réseau de la Stas, justement, qui sera légèrement perturbé aujourd'hui en raison d'une grève nationale des agents de la fonction publique. Le tram circule normalement comme la majorité des bus, mais les lignes M1, M3, M4 et M7 sont légèrement modifiées. Les lignes 22 et 23 circulent selon les horaires de vacances scolaires. À Saint-Étienne, pompiers, soignants, enseignants, ils sont tous appelés à se mobiliser. Une manifestation est prévue à 10h30 devant la Bourse du Travail pour aller jusqu'à la plage Jean Jaurès. Un autre rassemblement aura lieu à Rouen à 10h30 également devant l'hôpital pour aller jusqu'à la sous-préfecture.
1: Dans le reste de l'actu, ce feu d'entreprise a eu lieu hier à Savigneux.
2: Ouais, si vous habitez le secteur, vous avez peut-être aperçu beaucoup de fumée vers 17h45 hier. Un feu s'est déclenché dans une entreprise de recyclage de métaux et de plastique à l'air libre. 3 lances ont été nécessaires pour éteindre l'incendie. L'intervention rapide des soldats du feu a permis d'éviter la propagation au bâtiment. Au total, 40 sapeurs-pompiers ont été mobilisés pour cette intervention. À Feur, c'est une journée d'action pour le cœur des femmes. Des professionnels de santé vous attendent au centre social de 9h à midi et de 13h30 à 16h pour un parcours de prévention gratuit avec des dépistages du risque cardiovasculaire ainsi qu'un dépistage du diabète. Un village santé avec différents stands sur l'alimentation, les addictions ou encore les gestes qui sauvent est accessible à tous. C'est une journée organisée par la CPTS de Forêt-Est.
1: À Saint-Étienne, la devanture de cette boutique attire la curiosité.
2: Depuis plus d'un mois et demi, Daniel Lascioli a ouvert sa boutique anti-iPod sous les arcades à Saint-Étienne. Le concept, vous pouvez acheter des objets vintage ou alors les échanger entre la passion pour les verres et le plaisir de faire ressurgir le passé. Le lieu suscite un véritable attachement chez les visiteurs. Son gérant nous raconte ce que recherchent les clients qui franchissent sa porte.
3: Alors la SS, bien sûr, hein, c'est recherché, hein, ça marche, hein, on est bien placé pour. Après, vous avez des supporters de quand il y a un match ici, qui viennent de l'extérieur et qui viennent à la boutique, qui achètent un souvenir de la SS. Il y a beaucoup de diversité, donc tout le monde trouve quelque chose qui va le toucher quelque part. Vous voyez, ce matin, j'avais deux clients, là, un couple, la dame est tombée sur des livres d'école des années 50, 60, et voilà, tout de suite, ça fait remonter des souvenirs. Donc je crois que c'est une boutique à voir, quoi.
2: Des propos recueillis par Matteo Suzan. Vous avez plus d'infos sur activeradio.com. En foot, un joueur stéphanois est nommé pour le trophée UNFP du joueur du mois de Ligue 2. Il s'agit de l'attaquant ghanéen Augustine Bouakye qui a inscrit 3 buts et une passe décisive. C'est donc logiquement qu'il postule face à Damien Durand, joueur du Red Star qui a lui aussi marqué 3 buts en septembre. Et Yaya Fofana qui évolue au stade de Reims et qui compte 4 réalisations. On rappelle qu'en août, c'est Irvine Cardona qui a été élu joueur du mois de Ligue 2. Vous pouvez aller voter pour Augustine Bouakye sur le site internet des trophées UNFP. On vous a mis, comme toujours, le lien sur activeradio.com. Et puis, en Ligue des Nations, l'équipe de France a dominé la Belgique hier soir en s'imposant 1-0 grâce à un but signé Michael Olise à la 88e minute de jeu. A noter que le Ligérien Lucas Dacunha, qui a débuté au Rouen Foot 42, a été titularisé et aurait pu vivre une soirée de rêve puisqu'il a failli marquer un but pour sa première sélection. Malheureusement, il n'a touché que le poteau.
1: Et on termine par la météo du jour.
2: Ça va être un peu plus couvert qu'hier aujourd'hui. Le ciel va rester assez nuageux et ce toute la journée. En revanche, côté température, ça ne change pas vraiment. On devrait atteindre les 23 degrés pour les maxis à Firmini, 26 à Saint-Etienne, 27 à Saint-Galmier, 28 pour les maxis à Montbrison et à Feur, 29 à Charlieu et jusqu'à 30 degrés attendus à Rouen.
1: Merci Valentin. À tout à l'heure. Dans un instant, l'équipe au complet après DJ Goja et Jason Derulo Michiko.
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2: Allez, bienvenue dans le plus grand morning de la Loire. Elisa nous rejoint ce matin. Comment ça va?
3: Mais ça va, et toi?
2: Ça va. Tu t'y fais un petit peu, se lever de bonne heure?
3: Eh ben, comme je te disais, ouais, petite insomnie, moi, cette nuit, mais ça le fait.
2: Oui, tu vas voir. C'est une question d'habitude. C'est les premières semaines qui font mal dans le plus grand morning de la Loire.
3: Ça se voit à mes poches, mais c'est pas grave.
2: Ça se voit pas, je te rassure. Hier, on parlait avec Valentin dans La Belle Histoire de ce plus beau village de France, désormais le deuxième. Et oui, le deuxième de la Loire après Sainte-Croix-en-Jarret. On est un peu à la bourre hein, par rapport en Haute-Loire qui en compte 6. Arlande, Blaye, La Vaudieu, La Voûte, Polignac ou encore Pradel. Alors du coup, ce qui est assez sympa, tu sais comment on attribue ce titre de plus beau village de France?
3: Ben non, tu vas me le dire, je crois.
2: Ben oui, exactement. Village, c'est vraiment le nom, puisqu'il ne doit pas y avoir plus de 2000 habitants, en fait.
3: Oh.
2: Et puis, il doit y avoir au moins 2 sites ou monuments protégés. Et en fait, c'est beaucoup plus compliqué. Il y a un expert qui vient et le village est évalué selon 32 critères.
3: On est trop nombreux dans la Loire, c'est pour ça qu'on n'arrive pas à rattraper la Haute-Loire, c'est tout.
2: Exactement, on n'a que des gros villages. À la base, pour l'anecdote, tout est parti d'un livre en 81, c'est Charles Serra qui est le maire de Collonges-la-Rouge. D'ailleurs, c'est rigolo parce que le berceau du label est lui-même labellisé Collonges-la-Rouge. Très beau village en Corrèze. Ce maire avait découvert un ouvrage intitulé Les plus beaux villages de France. Et l'idée lui est venue de réunir les communes possédant un patrimoine remarquable. Voilà pour la petite anecdote.
3: Il a bien fait. C'est une très bonne idée. Quand tu vas te balader, c'est super d'avoir des noms comme ça.
2: Exactement. Mmh. Les plus beaux villages, c'est souvent une petite étape qui vaut toujours le détour.
3: Ouais, moi en Ardèche, je l'ai fait tout le temps. Tu sais, les balazucs, les trucs comme ça. Moi, j'adore.
2: Eh ben, génial. Voilà. Eh ben, écoute, tu as raison de le faire, je le fais aussi. 186 villages répartis dans 14 régions. Donc on a de quoi faire. Il y a de quoi faire du tourisme en France. Dans un instant, on va jouer. Je vous offre le showcase de Mentissa.
3: Oui, trop bien.
2: Vous allez retrouver Elisa au standard dans un instant. Le temps de s'écouter Coldplay et Beyoncé. Voici Him for the Weekend.

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1: Allez, il n'y a que 250 places que sur invitation. Si vous voulez assister à ce showcase privé spécial Mentissa, eh bien, il faut me dire de quel pays elle est originaire. Est-ce qu'elle est canadienne ou belge? Est-ce qu'elle est originaire du Canada ou de la Belgique? Vous donnez la réponse à Elisa maintenant au standard. Bonne chance.
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1: Allez, on accueille le premier auditeur à gagner ses deux places. Christophe, bonjour.
2: Bonjour.
1: Bienvenue à toi, je te laisse te présenter. T'habites où? Tu fais quoi dans la vie, Christophe?
2: Je suis comptable, je suis de Saint-Étienne.
1: D'accord, très très bien. Tu aimes bien Mentissa?
2: Oui, ma fille surtout.
1: Et bah très bien, c'est deux places que l'on offre. Pour toi, de quel pays Mentissa est-elle originaire? Est-ce qu'elle est originaire du Canada ou de la Belgique?
2: De la Belgique.
1: Et bah oui, bonne réponse, originaire de Denderleeu. Alors là, la prononciation. Oh, la prononciation.
3: Les Belges se retournent.
2: Il n'y a pas eu un peu trop de lettres là?
1: Oui, c'est souvent ça. Et puis les doubles, et puis il y a des W. Bref, bon, en tout cas, tu as la bonne réponse, Christophe, comptable à Saint-Étienne. Ça me fait plaisir de t'offrir ces places. Tu es comptable ou le célèbre.
2: Toluco.
1: Eh bah oui, qui nous écoute à fond. Très, très bien, Christophe. Eh bien, je te souhaite une belle journée, un bon showcase. Allez. Et puis bonjour à tous tes collègues.
2: Allez, merci beaucoup.
1: Salut. Bonne journée. Ciao. Merci, Elisa, pour la sélection. Il y aura un autre jeu. On jouera tout à l'heure à 9h10.
3: Bien sûr, avec plaisir.
1: T'es prête parce qu'il y a du monde. Voici Ariana Grande, We Can't Be Friends. C'est le retour des hits.

0: Ariana Grande à l'instant. We can't be friends. Just Ben and Smile. Jack It Out arrive dans un instant. Juste avant, on fera un point sur vos conditions de circulation.
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0: Bah, si vous aimez les surprises, c'est raté. Ce matin, je vais faire comme d'habitude, vous annoncer le bouchon de la RN 88 après Firminy en direction de Saint-Étienne. Ça coince sur la rocade ouest, sur le haut, au niveau de Roche-la-Molière. Et un peu d'attente ce matin encore sur la D498 en arrivant sur Andrézieux. Soyez patients et prudents.
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0: Il est 7h30, voici un nouveau point sur l'actu avec Valentin Barthévian. Bonjour Valentin.
1: Bonjour Christophe, bonjour à tous.
0: À la une, les agents de la fonction publique sont en grève aujourd'hui.
1: Oui, à l'appel de tous les syndicats pour leur salaire, leurs conditions de travail et les moyens des services publics. Pompiers, soignants, enseignants, ils sont tous appelés à se mobiliser. Dans la Loire, il y a deux manifestations prévues. L'une à Saint-Étienne, rendez-vous à 10h30 devant la Bourse du Travail pour aller jusqu'à la place Jean Jaurès. Et puis à Rouen, un cortège va se lancer à 10h30 également devant l'hôpital jusqu'à la sous-préfecture. Le trafic des TER peut être impacté comme le réseau de la Stas. Il sera légèrement perturbé aujourd'hui. Si le tram circule normalement comme la majorité des bus, les lignes M1, M3, M4 et M7 sont légèrement modifiées. Les lignes 22 et 23 vont circuler selon les horaires de vacances scolaires.
0: En parlant de la Stas, elle a été au cœur d'une polémique hier.
1: Ouais, sa nouvelle campagne anti-fraude a été retirée après avoir été accusée d'être susceptible de renforcer les stéréotypes raciaux. Si vous n'avez pas vu ces affiches qui servaient à informer que 8 utilisateurs sur 10 valident leur titre de transport, on voyait 8 visages blancs masqués de vert pour ceux qui valident et 2 visages blancs masqués de noir pour les fraudeurs. C'est la Ligue des droits humains qui a notamment été interpellée. Même si elle ne parle pas de racisme, les affiches ont donc été retirées. Dans le reste de l'actualité, ce drame à Saint-Chamond, un jeune homme de 18 ans a été mortellement blessé par arme blanche dans la nuit de samedi à dimanche dans le quartier d'Izieux. Une enquête pour meurtre a été ouverte. La ville a mis à disposition les images de vidéosurveillance. Si vous recherchez un travail, c'est peut-être votre jour avec le Synergie Job Tour qui a lieu de 9h à 12h30 à France Travail Saint-Etienne Technopole, puis de 13h30 à 17h30 place Jean Jaurès. Il y a près de 7000 postes à pourvoir dans le bassin stéphanois avec 53,1% des recrutements anticipés comme difficiles par les employeurs. Beaucoup dans l'industrie. Thalès recrute par exemple plusieurs profils techniques et d'ingénierie. Pour ses activités optroniques à Saint-Etienne, c'est ouvert à tous. Il sera également possible de créer un CV vidéo personnalisé.
0: Se remémorer les souvenirs de son enfance, c'est le pari de la boutique anti-iPod.
1: Elle se situe sous les Arches à Saint-Etienne et elle est ouverte depuis cet été. Le commerce repose sur un fonctionnement simple, du troc et certains prix négociables. À retrouver des objets rétro, des livres de votre jeunesse et d'autres pièces. Son gérant Daniel Lassioli nous en dit plus sur sa

0: boutique.
1: Essentiellement, c'est de la vente de disques vinyles, bandes dessinées, livres anciens, régionalisme, en particulier Saint-Étienne, et puis les départements autour. Après, il y a du matériel IFI, tout ce qui tourne autour de la musique, donc CD, cassettes, DVD, des objets vintage. Là, j'en ai pas mal. Puis, objets de collection, cartes postales, pièces de monnaie, enfin, tout ce qui touche aux collections. Le système, c'est achat-vente. Après, je fais échange aussi. Échange parce que il y a des gens qui sont intéressés par certains de mes produits, donc je fais de l'échange avec eux. J'aime autant. On sort pas d'argent, ni moi, ni le vendeur, quoi. Parce que dans ce cas-là, je suis acheteur. Mais il n'y a pas d'argent à sortir, donc c'est un principe qui me plaît bien.
2: Des propos recueillis par Mathéo Suzan. On vous a mis plus d'infos, comme d'habitude, sur activeradio.com. Et puis en foot, l'équipe de France a dominé la Belgique hier soir en s'imposant 1-0 grâce à un but signé Michael Olise à la 88e minute de jeu. C'est le deuxième succès en deux matchs sous les ordres de Zinedine Zidane dans cette Ligue des Nations. À noter que le Ligérien Lucas Dacunha, qui a débuté au Rouen Foot 42, a été titularisé et aurait pu vivre une soirée de rêve puisqu'il a failli marquer un but pour sa première sélection, mais malheureusement il n'a touché que le poteau. Prochain match pour les Bleus vendredi, ce sera contre l'Italie pour la troisième journée de la Ligue des Nations.
3: Et on passe à la météo. Quel temps fait-il aujourd'hui?
2: Ça va être un petit peu plus couvert qu'hier aujourd'hui. Le ciel va rester globalement assez nuageux toute la journée. En revanche, côté température, ça ne change pas vraiment. On devrait atteindre les 23 degrés pour les maxi à Firminy, 26 à Saint-Étienne, 27 à Saint-Galmier, 28 à Montbrison et à Feur, 29 à Charlieu et jusqu'à 30 degrés à Roanne. À noter que la pluie devrait être de retour dans la Loire dès demain après-midi.
3: Merci Valentin. Les petites infos du jour arrivent. Le temps de s'écouter Sam Smith et Kim Petras avec Unholy.
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0: rubrique Petites Infos du Jour. Bonjour.
1: Bonjour, nous sommes le mardi 29 septembre et il y a pléiade de fêtes aujourd'hui. C'est la bonne fête aux Michel.
2: Oui, et au Gabriel et au Raphaël. Alors j'ai vu que les Michel symbolisaient le calme, la générosité et ont un grand sens de l'organisation. Pour les Gabriel, c'est plus leur sociabilité qui est mise en avant. Et pour les Raphaël, c'est la sensibilité.
1: Gabriel, c'est le prénom le plus donné en 2025. Et les années précédentes, c'est un prénom très, très, très courant.
2: En même temps, c'est beau.
1: C'est
2: moi,
1: beau.
2: J'aime bien.
1: En effet, c'est beau. Eh ben, moi, j'en profite pour souhaiter une fête à Michel, du modélisme. Voilà, c'est que Valentin Amiens. Non, c'est le président du club de modélisme de Saint-Galmier.
2: Ah.
1: Vous connaissez des Michel, des Gabriel, des Raphaël?
2: Ouais. Un ex en particulier. Mais bon, je vais pas le raconter à tout le monde quand même.
1: On passe au quiz Michel, du coup. C'est une première pour toi, Elisa. Le prénom m'a inspiré, donc je donne la définition. Tu vas te battre face à Valentin. À vous de trouver.
2: Mais tu m'as même pas préparé, c'est pas cool ça.
1: Bah oui, mais c'est jeu de questions-réponses, attention.
2: Ok.
1: Ils s'appellent tous Michel, hein, mais il faut me donner le nom. Ils chantaient Super Nana et la boîte de jazz.
2: Michel Sardou.
1: Non.
2: Michel.
1: Jonas. Attention.
2: Mais il faut qu'on les connaisse au moins déjà, ce serait mieux.
1: Acteur et réalisateur, il a joué dans Le Père Noël est une ordure et Les Bronzés. Oh les petits là.
2: Michel Lafitte.
1: Michel Blanc,
2: mais oh là là, oui, lui, il était.
1: Il chantait On ira tous au paradis et tout pour
3: Michel Berger.
1: Non, Michel Blanc. Oh là là là là là, le carnage. Mettez-moi.
3: Le paradis blanc, c'est qui?
1: Michel Berger.
3: C'est ce qu'on vient de dire.
1: Non, on ira tous au paradis.
2: Polnareff.
1: Attention. Et c'est Michel Polnareff.
3: Ah, d'accord. Polnareff.
1: Okay. Il a chanté La maladie d'amour et Les lacs du Connemara.
3: Michel Berger.
1: Non.
3: Michel Sardou.
1: Oh là là là.
2: Moi, j'écoute
3: pas ces musiques-là, Christophe. Moi, je suis désolé.
1: Moi, je vais appeler la direction. Embauchez-moi un quinca, c'est pas possible. Il a chanté. Non, il a pas chanté. Ancien numéro 10 des Bleus.
3: Michel Platini.
1: Oui, bonne réponse. Présentateur incontournable de la télévision française depuis les années 60.
3: Michel Drucker.
1: Oui, philosophe et écrivain français, auteur du traité d'athéologie, Michel Onfray.
2: Ah oui, bon. Michel Onfray.
1: Et là-bas dans le studio, ils sont meilleurs. Hein.
3: Ah, en même temps, il a quel âge le mec dans le studio, si je peux me permettre? Il a quel âge?
1: Tu parles de Mathieu?
3: Bientôt à la retraite, Mathieu. Hein.
1: Oui, alors c'est qui gagne? Ce matin, c'est Valentin, ma pauvre Elisa pour la première. Bon, j'essaierai de vous faire un peu plus des prénoms plus actuels aussi. Hein.
2: Ça nous aidera un peu plus, je pense.
1: Allez, en 2007, le 29 septembre, le stade Geoffroy Guichet accueillait un match avec un autre ballon. C'était la Coupe du Monde de rugby en 2007. L'Écosse affrontait l'Italie. C'est finalement l'Écosse qui s'est imposée de 2 buts, 18 à 16, sous une pluie battante.
2: Super.
1: Qui était?
2: Ouais, c'était super.
1: Moi, je me souviens de la très bonne ambiance.
2: C'est
1: en effet,
2: bon,
1: qui avait,
2: on était bien.
1: La bonne ambiance qu'il y avait à Saint-Etienne à l'occasion de cette Coupe du Monde. Et ouais, ils ont privé les Italiens de leur premier quart de finale mondiale. On passe à la citation du jour. Ah, c'est sympa, c'est un bon petit mot.
2: Tu dis à chaque fois ça.
1: Mais oui, parce que je les adore, mes citations. Si je les choisis, c'est que je les aime beaucoup. Il vaut mieux être en retard dans ce monde qu'en avance dans l'autre. Voici la suite des hits avec Lady. Ah, d'une époque que vous n'avez pas connue, les jeunes.
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0: De Stéline.
1: Et voici le taroscope de ce mardi 29 septembre. Les béliers, vous continuez à faire des efforts dans une situation qui n'avance plus. Regardez réellement ce qui se passe autour de vous. Les taureaux, les événements vont s'accélérer de façon simultanée. Soyez prêts à suivre le mouvement. Les gémeaux, vous allez prendre une décision qui ne fera pas l'unanimité au sein du foyer, mais cette fois-ci, vos intérêts doivent aussi compter. Cancer, votre sérieux professionnel vous conduira vers une responsabilité ou une position beaucoup plus avantageuse. Les lions, eh bien les obstacles ne sont pas forcément là pour vous empêcher d'avancer, mais peut-être vous détourner d'un mauvais choix. Les vierges, une contrariété matérielle vous contraindra à revoir vos priorités. Ne dépensez pas aujourd'hui l'argent dont vous auriez besoin demain. Balance, votre facilité à convaincre vous sera utile. Vous saurez trouver les mots qui feront pencher la balance de votre côté. Scorpion, vous prendrez vos distances avec une personne qui vous déçoit depuis un certain temps. Vous vous sentirez soulagé. Les sagittaires, eh bien votre sensibilité vous rend très réceptif. Éloignez-vous des personnes qui vous épuisent. Vous sentirez immédiatement la différence. Capricorne, votre excès de confiance peut vous jouer des tours. Ne considérez rien comme acquis, surtout si cela incombe à d'autres personnes. Les Verseaux, vous allez manquer de tact et cela va froisser bien plus que vous ne le pensez. Modérez vos paroles. Les Poissons, attention à ce que vous cherchez à savoir. Certaines vérités sont parfois très encombrantes. La phrase qu'a choisie Stéline aujourd'hui, ce qui compte, c'est d'être vivant et de le savoir.
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0: on parle de hacking. Vous savez, la semaine dernière, Valentin en parlait avec cette auto-école qui a été hackée. Du coup, on vous a posé la question sur les réseaux sociaux. Et vous, avez-vous été hacké de plus en plus de particuliers? Il n'y a pas que les entreprises qui sont hackées. En 2025, 500 000 victimes. Dans la majorité des cas pour les particuliers, c'est ce phishing, ces faux mails et SMS destinés à récupérer vos mots de passe, vos coordonnées bancaires. Dites-le nous en commentaire. On en parle dans un instant avec Elisa, avec Valentin qui seront à mes côtés tout à l'heure pour le thème du jour. Ce sera juste après le quiz expresso. Pour la suite des hits, Manon, Lisa, le petit pêcheur et vos conditions de circulation.
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0: Il y a du monde ce matin sur les routes. Tout d'abord sur la N88, après Firminy en direction de Saint-Étienne. On a du monde également à partir de la Chabure si vous venez de Saint-Chamond pour rejoindre Saint-Étienne. Et ça bouchonne un peu plus loin sur la 72. Ça bouchonne dans l'autre sens. Également, le trafic est ralenti en arrivant au niveau du tunnel de la Terrasse. Et puis pas mal de monde ce matin sur la Rocade Ouest à partir de Roche-la-Molière en direction de Villars.
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1: Allez, bonjour, bon début de journée à l'écoute du plus grand Morning de la Loire. Il est 8h. Et voici les infos présentées par Valentin Barthévian. Bonjour Valentin.
2: Bonjour Christophe, bonjour à tous.
1: À la une, la Stas a été au cœur d'une polémique hier.
2: Ouais, sa nouvelle campagne anti-fraude a été retirée après avoir été accusée d'être susceptible de renforcer les stéréotypes raciaux. Si vous n'avez pas vu ces affiches, qui servaient en fait à informer que 8 utilisateurs sur 10 valident leur titre de transport, on voyait en fait 8 visages blancs masqués de vert pour ceux qui valident et 2 visages blancs masqués de noir pour les fraudeurs. C'est la Ligue des droits humains qui a notamment été interpellée, même si elle ne parle pas directement de racisme. Les affiches ont en tout cas été retirées. Le réseau de la Stas, qui sera d'ailleurs légèrement perturbé aujourd'hui en raison d'une grève nationale des agents de la fonction publique. Le tram circule normalement comme la majorité des bus, mais les lignes M1, M3, M4 et M7 sont légèrement modifiées. Les lignes 22 et 23 circulent selon les horaires de vacances scolaires. À Saint-Étienne, pompiers, soignants, enseignants, ils sont tous appelés à se mobiliser. Une manifestation est d'ailleurs prévue à 10h30 devant la Bourse du Travail pour aller jusqu'à la plage en Jaurès. Un autre rassemblement aura lieu à Rouen à 10h30 devant l'hôpital pour aller jusqu'à la sous-préfecture.
1: Dans le reste de l'actu, ce feu d'entreprise hier à Savigneux.
2: Ouais, si vous habitez le secteur, vous avez peut-être aperçu beaucoup de fumée hier vers 17h45. Un feu s'est en fait déclenché dans une entreprise de recyclage de métaux et de plastique à l'air libre. 3 lances ont été nécessaires pour éteindre l'incendie. L'intervention rapide des soldats du feu a permis d'éviter la propagation au bâtiment. Tournée d'action pour le cœur des femmes. Des professionnels de santé vous attendent au centre social de 9h à midi et de 13h30 à 16h pour un parcours de prévention gratuit avec des dépistages du risque cardiovasculaire ainsi qu'un dépistage du diabète. Un village chanté avec différents stands sur l'alimentation, les addictions ou encore les gestes qui sauvent est accessible à tous. C'est une journée organisée par la CPTS de Forêt-Est.
1: À Saint-Étienne, la devanture de cette boutique attire la curiosité.
2: Ouais, depuis plus d'un mois et demi maintenant, Daniel Lascioli a ouvert sa boutique anti-iPod sous les arcades à Saint-Étienne. Le concept, vous pouvez acheter des objets vintage ou alors les échanger. Entre la passion pour les verres et le plaisir de faire ressurgir le passé, le lieu suscite un véritable engouement chez les visiteurs. Son gérant nous raconte ce que recherchent les clients qui franchissent sa porte.
3: Alors l'ASS, bien sûr, hein, c'est recherché, hein, ça marche, hein, on est bien placé pour. Après, vous avez des supporters de quand il y a un match ici, qui viennent de l'extérieur et qui viennent à la boutique, qui achètent un souvenir de l'ASS. Il y a beaucoup de diversité, donc tout le monde trouve quelque chose qui va le toucher quelque part. Vous voyez, ce matin, j'avais deux clients, là, un couple, la dame est tombée sur des livres d'école des années 50, 60, et voilà, tout de suite, ça fait remonter des souvenirs. Donc je crois que ouais, c'est une boutique à voir, quoi.
2: Oh, recueilli par Mathéo Suzaï, on vous a mis plus d'infos sur activeradio.com. En foot, un joueur stéphanois est nommé pour le trophée UNFP du joueur du mois de Ligue 2. Il s'agit de l'attaquant ghanéen Augustine Bouaké qui a inscrit 3 buts et une passe décisive. C'est donc logiquement qu'il postule face à Damien Durand, joueur du Red Star qui a lui aussi marqué 3 buts au mois de septembre, et Yaya Fofana qui évolue au Stade de Reims et qui compte 4 réalisations. On rappelle qu'au mois d'août, c'est Irvine Cardona qui a été élu joueur du mois de Ligue 2. Vous pouvez aller voter en tout cas pour Augustine Bouaké sur le site internet des trophées UNFP. On vous a mis le lien directement sur notre site internet activeradio.com. Et puis en Ligue des Nations, l'équipe de France a dominé la Belgique hier soir en s'imposant 1-0 grâce à un but signé Michael Olise à la 88e minute de jeu. A noter que le Ligérien Lucas Dacunha, qui a débuté au Rennes Foot 42, on en parlait sur Active, a été titularisé et aurait pu vivre une belle soirée puisqu'il a failli marquer un but pour sa première sélection. Malheureusement, il n'a touché que le poteau sur une belle frappe de loin.
1: Merci Valentin, on passe à la météo du jour. Quel temps fait-il?
2: Vous le voyez, c'est un peu plus couvert qu'hier. Et ça va rester globalement assez nuageux toute la journée. Côté température, en revanche, ça ne change pas vraiment. On devrait atteindre les 23 degrés pour les maxi à Firmini, 26 à Saint-Etienne, 27 à Saint-Galmier, 28 à Montbrison et à Feur, 29 du côté de Charlieu et jusqu'à 30 degrés à Rouen. À noter que la pluie devrait être de retour dans la Loire dès demain après-midi.
1: Merci beaucoup. Le quiz expresso arrive dans un instant. Juste le temps de s'écouter Shakira et Maluma avec Agua.
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1: Et bienvenue dans le plus grand morning de la Loire. Il est l'heure de jouer au quiz expresso pour gagner la morning box qui est avec nous, Elisa, ce matin.
2: On a Mélanie de Vaugy.
1: Eh bien, bonjour Mélanie de Vaugy.
3: Bonjour Christophe.
1: Bienvenue à toi. Je te laisse te présenter. Tu fais quoi dans la vie, Mélanie ?
3: Je suis
1: ATSEM. ATSEM, très très bien. Voilà. Eh bien, écoute, et où
2: dans
1: ça ?
2: Dans quelle école, ouais.
3: Ouais, à quelle Vaugy.
1: À Vaugy.
2: À Vaugy.
3: Voilà, sur place.
1: Eh bien, très bien. On va y aller, ma chère oui Mélanie. C'est la première fois, il me semble, que tu joues.
3: C'est la première fois que je joue au quiz expresso, oui.
1: Eh bien, sois la bienvenue.
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1: Un quiz, 30 secondes, un maximum de bonnes réponses pour remporter cette morning box vendredi, le meilleur de la semaine ou la meilleure de la semaine repart avec ses cadeaux gourmands. 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Mélanie, attention, si jamais t'as pas la réponse, il faut quand même dire quelque chose même si c'est faux, ok?
3: Pas de soucis.
1: Allez, c'est parti Mélanie. Quel animal est connu pour dormir la tête en bas?
3: La chauve-souris.
1: Oui, combien font 6 x 7?
3: 42.
1: Quel est le contraire de rapide?
3: Lent.
1: Qui chantait Je marche seul?
3: Jean-Jacques Goldman.
1: Combien de joueurs y a-t-il dans une équipe de basket sur le terrain?
3: 7.
1: Quelle spécialité textile était historiquement associée à Saint-Étienne?
3: Le chiffon.
1: Quelle couleur obtient-on en mélangeant du rouge et du blanc?
3: Du rose.
1: Oui, on a la bonne réponse.
3: Ouh là là.
1: Ça nous fait combien de bonnes réponses?
2: Ah bah ça fait 5.
1: Et une égalisation.
2: Une
1: très,
2: belle égalisation.
1: Et oui, combien de joueurs y a-t-il dans une équipe de basket sur le terrain? 5 joueurs.
3: Ah, 5, oui, bah oui.
1: Et puis, la spécialité textile était historiquement associée à Saint-Étienne. C'est pas le chiffon.
2: Mais c'était pas loin.
1: tu vas nous les vexer.
3: Mais non.
1: C'est le ruban, la rubanerie.
3: Allez,
1: le ruban. Encore de belles boîtes d'ailleurs chez nous qui font. Voilà,
3: Avec le chrono, ça.
1: Mais exactement.
2: Ah, je te comprends.
1: Exactement. Tu viens de toucher du doigt la difficulté du quiz. C'est quand c'est on ça. Est dans sa voiture tranquille ou chez soi en train de petit déjeuner.
3: Ah, je réponds tous les jours. Hein. Il n'y a pas de souci.
1: Ben voilà. En tout cas, c'est très bien. Très, très bien. 5 points. Bon, vous êtes 2. Si vous n'êtes pas dépassé, vous serez départagé. Ça, c'est cruel. C'est un peu le tir au but. C'est le tirage au sort.
3: Jeu, hein. Il y a des règles de jeu. C'est comme ça.
1: Eh bien, écoute, bien le bonjour à tous tes collègues et tous les élèves de l'école de Vaugy. Et puis, Mélanie, à bientôt.
3: À bientôt. Merci, Christophe. Merci à toute l'équipe.
1: Je t'en prie. Au revoir. Belle journée à toi. Voici le retour des hits. Le très, très bon morceau de Ace of Base. All That She Wants. Bon début de journée.

0: à l'instant, c'était Ace of Base et on revient sur le thème du jour. On vous a posé la question sur les réseaux. Vous êtes-vous déjà fait hacker? On en parlait la semaine dernière avec cette auto-école stéphanoise qui s'est fait hacker plusieurs milliers d'euros. Racontez votre mésaventure. Elisa, est-ce que ça t'est arrivé, toi? Tu sais qu'il y a 500 000 Français l'année dernière qui se sont fait hacker un compte, un réseau social, une boîte mail. Tu t'es fait hacker, toi, déjà?
1: Bah ouais, carrément. Ouais. Sur mon Instagram, il y a des gens qui me copient, qui créent un autre compte en se faisant passer pour moi. Et heureusement, ouais, j'ai plein de potes qui me le préviennent, qui le signalent, et des fois, j'ai même pas le temps de me rendre compte du compte, et ben, mes followers ont assuré, et ils m'ont sauvé. Et...
0: Incroyable. Et il y a une parade, je sais pas, mettre des tags sur les photos, même pas, il y a pas vraiment de solution en plus.
1: Bah, non, ouais, non, je crois pas. Hein. Il faut bien changer ses codes, très souvent.
0: Eh ben oui, il faut, oui. Et puis le phishing aussi, faire attention. Alors moi, je fais très, très attention à ce genre de choses, mais un jour, j'ai failli me faire avoir parce que c'était vraiment bien fait. Et en fait, dans le processus de paiement, je tape mon adresse mail et je m'aperçois que j'ai oublié le H de Christophe. Donc je dis, bah mince, zut, je viens de valider. Et je vois que le processus continue. Ah, ça m'a alerté. En tapant la mauvaise adresse mail, le processus a continué alors qu'ils auraient dû
1: alors
0: dire l'adresse mail
1: de
0: correspond.
1: Eh ben ouais. Ouais.
0: Voilà, heureusement. Ouf. Sinon, bah oui, j'ai failli me faire avoir aussi. Et vous, dites-le nous sur Insta et sur Facebook. Et apparemment, Valentin m'a dit non, tu ne t'es pas fait hacker encore. On n'a pas sa réponse. Continuez-vous à réagir sur les réseaux sociaux, sur Instagram et sur Facebook. Est-ce que vous êtes déjà fait hacker? On en parle ce matin. Voici le retour des hits avec les Black Eyed Peas. C'est Shut Up.

0: sur The Floor. On fait avant un point sur vos conditions de circulation. Peut-être que ça s'améliore. On en parle juste après ça.
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0: Et ce matin, c'est compliqué sur la RN 88 depuis Firminy en direction de Saint-Étienne. De l'autre côté, Côté Est, lorsque vous venez de Saint-Chamond, ça commence à coincer à partir de la Chabure et c'est très compliqué pour rejoindre ensuite la 72. On a beaucoup de monde aussi dans l'autre sens à partir du tunnel de la Terrasse, quasiment jusqu'au centre commercial à Stille. Et puis beaucoup de monde aussi sur la Rocade Ouest à partir de Roche-la-Molière en direction de Villars.
1: Un bouchon, un radar, partagez vos infos au 04 77 420 400. 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
2: Allez, soyez les bienvenus dans le plus grand morning de la Loire avec l'équipe, avec Elisa qui est encore à mes côtés ce matin. On parle des plus beaux villages de France. On l'a appris ce week-end, le village de Marolles devient le deuxième village de la Loire à devenir plus beau village de France. Après Sainte-Croix-en-Jarret, on est un peu en retard par rapport à nos amis du 43. Ils en ont beaucoup plus. Il y en a 6. Arlande, Blaye, Lavaudieu, Lavoutchilac, Polignac ou encore Pradel. Il faut savoir que pour être plus beau village de France, il ne faut pas avoir plus de 2000 habitants. Donc, il faut rester bien village. Deux sites ou monuments protégés minimum. Et puis, en fait, ce n'est pas facile. Il y a un expert qui passe. 32 critères sont évalués. Un label dont le berceau se trouve dans un village lui-même labellisé. Le premier d'ailleurs, c'est Collonges-la-Roue. Je ne sais pas si tu connais d'ailleurs encore, c'est très très beau.
3: Ah non, il ne me dit rien celui-là.
2: Et c'est le maire de l'époque en 1981, Charles Serrac, qui a eu l'idée de réunir des communes possédant un joli patrimoine, alors qu'il avait découvert un livre qui s'appelait Les plus beaux villages de France. D'où lui est venue l'idée. Il y en a 186 en France. C'est vrai que c'est qu'on fasse du vélo, de la rando, qu'on se déplace en voiture, faire une petite étape dans un plus beau village de France, c'est toujours sympa. Tu as un beau village de France qui te vient à l'esprit?
3: Ouais, moi je pensais à Balazuc, j'avais des potes qui tenaient un restaurant là-bas, là. J'avais des potes qui tenaient un restaurant là-bas, là. Oh, je sais plus le nom, mais

0: Il est 8h30, voici les infos présentées par Valentin Barthévian. Rebonjour Valentin.
1: Rebonjour Christophe, bonjour à tous.
0: À la une, les agents de la fonction publique sont en grève aujourd'hui.
1: Ouais, à l'appel de tous les syndicats pour leur salaire, leurs conditions de travail et les moyens des services publics. Pompiers, soignants, enseignants, ils sont tous appelés à se mobiliser. Dans la Loire, il y a deux manifestations prévues. L'une à Saint-Étienne, rendez-vous à 10h30 devant la Bourse du Travail pour aller jusqu'à la plage Jean Jaurès. Et puis à Roanne, un cortège va s'élancer à 10h30 également devant l'hôpital jusqu'à la sous-préfecture. Le trafic des TER peut être impacté aujourd'hui, comme le réseau de la Stas. Il est légèrement perturbé. Le tram circule normalement, comme la majorité des bus, mais les lignes M1, M3, M4 et M7 sont légèrement modifiées. Les lignes 22 et 23 circulent selon les horaires de vacances scolaires.
0: Et en parlant de la Stas, elle a été au cœur d'une polémique hier.
1: Ouais, sa nouvelle campagne anti-fraude a été retirée après avoir été accusée d'être susceptible de renforcer les stéréotypes raciaux. Si vous n'avez pas vu ces affiches qui servaient en fait à informer que 8 utilisateurs sur 10 valident leur titre de transport, on voyait en fait 8 visages blancs masqués de vert pour ceux qui valident et 2 visages blancs masqués de noir pour les fraudeurs. C'est la Ligue des droits humains qui a notamment été interpellée, même si elle ne parle pas directement de racisme. Les affiches ont donc été retirées. Dans le reste de l'actualité, ce drame à Saint-Chamond, un jeune homme de 18 ans a été mortellement blessé par arme blanche dans la nuit de samedi à dimanche dans le quartier d'Izieux. Une enquête pour meurtre a été ouverte. La ville a mis à disposition les images de vidéosurveillance. Si vous recherchez un travail, c'est peut-être votre jour avec le Synergie Job Tour qui a lieu de 9h à 12h30 à France Travail. À France Travail Saint-Etienne Technopole, puis de 13h30 à 17h30 plage Jean Jaurès. Il y a près de 7000 postes à pourvoir dans le bassin stéphanois avec plus de 50% des recrutements anticipés comme difficiles par les employeurs. Beaucoup dans l'industrie. Thales recrute par exemple plusieurs profils techniques et d'ingénierie pour ses activités optroniques à Saint-Etienne. C'est ouvert à tous. Il sera également possible de créer un CV vidéo personnalisé.
0: Se remémorer les souvenirs de son enfance, c'est le pari de la boutique anti-iPod.
1: Elle se situe sous les Arches à Saint-Étienne et elle est ouverte depuis cet été. Le commerce repose sur un fonctionnement simple, du troc et certains prix négociables. À retrouver des objets rétro, des livres de votre jeunesse et d'autres pièces. Son gérant, Daniel Lassoli, nous en dit plus sur sa boutique.
2: Essentiellement, c'est de la vente de disques vinyles, bandes dessinées, livres anciens, régionalisme, en particulier Saint-Étienne et puis les départements autour. Après, il y a du matériel IFI, tout ce qui tourne autour de la musique, donc CD, cassettes, DVD, des objets vintage, là j'en ai pas mal, puis objets de collection, cartes postales, pièces de monnaie, enfin tout ce qui touche aux collections. Le système, c'est achat-vente. Après, je fais échange aussi. Échange parce que il y a des gens qui sont intéressés par certains de mes produits, donc je fais de l'échange avec eux, j'aime autant. On sort pas d'argent, ni moi, ni le vendeur, quoi, parce que dans ce cas-là, je suis acheteur, mais il n'y a pas d'argent à sortir, donc c'est un principe qui me plaît bien.
1: Propos recueillis par Mathéo Suzaï. On vous a mis encore plus d'infos sur activeradio.com. Et puis en foot, l'équipe de France a dominé la Belgique hier soir en s'imposant 1-0 grâce à un but signé Michael Olise à la 88e minute de jeu. C'est le deuxième succès en deux matchs sous les ordres de Zinedine Zidane dans cette Ligue des Nations. A noter que le Ligérien Lucas Dacunha, qui a débuté au Rwanda Foot 42, on vous en a parlé sur Active, a été titularisé et aurait pu vivre une soirée de rêve puisqu'il a failli marquer un but pour sa première sélection. Malheureusement, il n'a touché que le poteau. Prochain match pour les Bleus vendredi, ce sera contre l'Italie pour la troisième journée de la Ligue des Nations.
0: Merci Valentin, on passe à la météo du jour. Quel temps fait-il ?
1: C'est temps hier, aujourd'hui. Le ciel va rester globalement assez nuageux toute la journée. En revanche, côté température, ça ne change pas vraiment. On devrait atteindre les 23 degrés pour les maxis à Firmini, 26 à Saint-Etienne, 27 du côté de Saint-Galmier, 28 à Montbrison et à Feur, 29 à Charlieu

0: jusqu'à 30 degrés à Roanne. À noter que la pluie devrait être de retour dans la Loire dès demain après-midi.
1: Merci. Les petites infos du jour arrivent. Juste le temps de s'écouter Eva sur la piste.
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0: l'info du jour. Bonjour.
1: Bonjour, nous sommes le mardi 29 septembre. On va souhaiter une bonne fête aux Michel, Gabriel et Raphaël, je crois.
2: Ouais, tous les archanges, exactement. Alors, on a Michel qui symbolise le calme, la générosité et un grand sens de l'organisation. J'ai trouvé aussi sur Gabriel qu'il a une facilité sociable. Et pour notre Raphaël, c'est la sensibilité.
1: Ouais. Tu t'arrêtes là.
2: Oui. Je commente Raphaël, c'est ça?
1: Non, mais c'est comme
2: ça. De toute façon, il ne nous entend pas, il est en Australie. Donc.
1: Le 29 septembre 2027, le Chaudron changeait de ballon pour la Coupe du Monde de rugby. Vous en souvenez de la Coupe du Monde de rugby à Saint-Thé?
2: Ouais, moi j'y étais. C'était génial.
1: Valentin aussi?
3: Moi j'y suis pas allé, mais c'est vrai que c'était un grand moment.
1: Ah ouais, grosse ambiance. Et puis chaque fois qu'on reçoit, ce sont les Écossais.
2: Bah, c'est une organisation par contre. J'applaudis tous les bénévoles.
1: Ouais, grosse. Et puis à Saint-Étienne, on sait bien recevoir. Et quand il y a les Écossais à Saint-Thé, pour le foot ou pour le rugby, c'est toujours une belle ambiance dans le département. Ce jour-là, le 29 septembre 2007, l'Écosse s'était imposée face aux Italiens. Il pleuvait, une pluie battante, donc ils étaient sur leur terrain de jeu. L'Écosse s'est imposée 18-16, 6 pénalités de Chris Patterson, et ça a privé les Italiens qui auraient pu décrocher leur premier quart de finale. Je voulais aussi parler de cet auteur espagnol. Il est né en 1547. Oui, c'est pas hier. C'était un 29 septembre, mais par contre, il a écrit un bouquin inconnu, Don Quichotte.
2: Oui.
1: Don Quichotte de la Mancha. Mm-mm. Et vous savez que dans Don Quichotte, on a souvent l'image des moulins.
2: Oui.
1: Puisque Don Quichotte les prend pour des géants et décide de les attaquer. Ben, il faut savoir que les fameux moulins à vent ne représentent qu'un tout petit épisode du livre. Pourtant, c'est devenu.
2: Il est énorme pourtant. Je me rappelle, j'avais acheté pour la fac, il est énorme.
1: C'est devenu l'image la plus célèbre de toute l'œuvre, alors que c'est minime. Mm. Et pour l'info, un faux Don Quichotte a réellement existé, c'est-à-dire en 1614. Bon, c'est pas hier. Cervantes, l'auteur donc, qui fête son anniversaire aujourd'hui, il préparait la suite du roman, et un auteur, un gars comme ça dans son coin, il a écrit directement lui la deuxième partie.
2: Oui.
1: Il l'entendait. Cervantes est furieux, décide de l'intégrer à son véritable roman. Don Quichotte découvre donc qu'un imposteur raconte ses aventures dans un livre. C'est une sorte de fake news littéraire vieille de 400 ans.
2: Ouais, c'était intéressant.
1: C'est rigolo.
2: Merci Christophe.
1: Je vous en prie. Ça t'a plu Valentin, Don Quichotte de la Mancha.
3: Ouais, Charles, on a parlé un peu en fac d'histoire.
1: Eh ouais.
3: On avait parlé un petit peu. Mais merci pour les infos, effectivement. C'est vrai que tu fais bien ton travail.
1: Merci. On passe au bon mot du jour. Il vaut mieux être en retard dans ce monde qu'en avance dans l'autre.
2: Allez-y, ouais. Tranquille. Roulez pas trop vite.
1: The Avenger, Fade Outline, c'est le retour des hits.

0: traîne du jour, c'est avec Anthony Perel qui nous rejoint. Bonjour Anthony.
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2: Et salut à vous deux, aujourd'hui au lendemain de la fin de la foire, on repart en Asie pour évoquer la folie du salt bread. C'est carrément devenu une trend sur la toile, c'est dire. Il s'agit simplement d'une brioche hein, pourtant, mais alors pourquoi ce buzz? Eh bien la réponse, on la trouve sur internet, évidemment.
3: J'ai testé la première boutique de Paris entièrement dédiée au salt bread. Le salt bread, c'est une viennoiserie qui est née au Japon et qui cartonne actuellement en Corée du Sud. En fait, c'est à mi-chemin entre le croissant, le pain de mie et la brioche. C'est à la fois moelleux et croustillant. Mais alors, comment c'est fait exactement?
4: C'est une pâte à brioche dans laquelle on va enrouler un morceau de beurre, cuit très très fort au four à sol, donc un four à pain, pour lui donner vraiment un côté très frit sur la base.
2: Ouais, c'est de la matière grasse quoi. Et ces petites viennoiseries sont en tête des feeds Instagram et TikTok dédiés à la bouffe. Pourtant, ça date des années 2000. Marmiton y a consacré un sujet. Certains sont fans, d'autres beaucoup moins. La tendance va repartir aussi vite qu'elle est arrivée. Et là, je David en commentaire. Il faut dire qu'à 6 euros, la petite viennoiserie XXS, faut avoir les moyens. Bon, il n'y aura pas de salt bread après-demain, mais il n'y aura pas de problème d'argent non plus, puisque pour le titre d'active, c'est nous qui régalons.
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1: 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Regardez réellement ce qui se passe autour de vous.
2: 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Soyez prêts à suivre le mouvement.
3: Les gémeaux, eh bien, vous allez prendre une décision qui ne fera pas l'unanimité au sein du foyer, mais cette fois-ci, vos intérêts doivent aussi compter.
4: Cancer, votre sérieux professionnel vous conduira vers une responsabilité ou une position beaucoup plus avantageuse.
5: Les lions, les obstacles ne sont pas forcément là pour vous empêcher d'avancer, mais peut-être vous détournez d'un mauvais choix.
6: Les vierges, eh bien, une contrariété matérielle vous contraindra à revoir vos priorités.
7: Ne dépensez pas aujourd'hui l'argent dont vous auriez besoin demain.
8: Balance, votre facilité à convaincre vous sera utile.
9: Vous saurez trouver les mots qui feront pencher la balance de votre côté.
10: Scorpion, vous prendrez vos distances avec une personne qui vous déçoit depuis un certain temps.
11: Vous vous sentirez soulagé.
12: Sagittaire, votre sensibilité vous rend très réceptif.
13: Éloignez-vous des personnes qui vous épuisent.
14: Vous sentirez immédiatement la différence.
15: Les Capricornes, eh bien, votre excès de confiance peut vous jouer des tours.
16: Ne considériez rien comme acquis, surtout si cela incombe à d'autres personnes.
17: Les Verseaux, vous allez manquer de tact et cela va froisser bien plus que vous ne le pensez.
18: Modérez vos paroles.
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19: Et ça reste compliqué ce matin sur la RN 88. Un peu moins long le bouchon qui va commencer au niveau du Chambon-Feugerolles jusqu'à Saint-Étienne. Par contre, on a beaucoup de monde ce matin sur la 72 dans la descente en direction de Saint-Étienne depuis Andrézieux. Gros blocage. On a un peu de blocage également sur la bretelle d'accès RN 88 à 72 au niveau de Saint-Jean-Bonnefonds. Et beaucoup de monde sur la rocade ouest à partir de Roche-la-Molière.
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0: Stromae des fleurs. Dans un instant, les infos qui arrivent juste après ça.
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1: Très bonne matinée à l'écoute du plus grand morning de la Loire. Il est 9h. Et voici les infos locales présentées par Valentin Barthévion. Bonjour Valentin.
2: Bonjour Christophe, bonjour à tous.
1: À la une, la Stas a été au cœur d'une polémique hier.
2: Ouais, sa nouvelle campagne anti-fraude a été retirée après avoir été accusée d'être susceptible de renforcer les stéréotypes raciaux. Si vous n'avez pas vu les affiches, qui servent en fait à informer que 8 utilisateurs sur 10 valident leur titre de transport, eh bien on voyait en fait 8 visages blancs masqués de vert pour ceux qui valident et 2 visages blancs masqués de noir pour les fraudeurs. C'est la Ligue des droits humains qui a notamment été interpellée, même si elle ne parle pas de racisme. Les affiches ont donc été retirées. Le réseau de la Stas, justement, sera légèrement perturbé toute la journée en raison d'une grève nationale des agents de la fonction publique. Le tram circule normalement comme la majorité des bus, mais les lignes M1, M3, M4 et M7 sont légèrement modifiées. Les lignes 22 et 23 circulent selon les horaires de vacances scolaires. À Saint-Thé, pompiers, soignants, enseignants, ils sont tous appelés à se mobiliser. Une manifestation est prévue à 10h30 devant la Bourse du Travail pour aller jusqu'à la place Jean Jaurès. Un autre rassemblement va avoir lieu à Rouen à 10h30 également. Ce sera devant l'hôpital pour aller jusqu'à la sous-préfecture.
1: Dans le reste de l'actu, ce feu d'entreprise qui a eu lieu hier à Savigneux.
2: Ouais, si vous habitez dans le secteur ou aux alentours, vous avez peut-être aperçu beaucoup de fumée hier vers 17h45. Un feu s'est en fait déclenché dans une entreprise de recyclage de métaux et de plastique à l'air libre. 3 lances ont été nécessaires pour éteindre l'incendie. L'intervention rapide des soldats du feu a permis d'éviter la propagation au bâtiment. Au total, 40 sapeurs-pompiers ont été mobilisés pour cette intervention. À Feur, c'est une journée d'action pour le cœur des femmes. Des professionnels de santé vous attendent au centre social jusqu'à midi et de 13h30 à 16h pour un parcours de prévention gratuit avec des dépistages du risque cardiovasculaire ainsi qu'un dépistage du diabète. Un village santé avec différents stands sur l'alimentation, les addictions ou encore les gestes qui sauvent est accessible à tous. C'est une journée organisée par la CPTS de Forêt-Est.
1: À Saint-Thé, la devanture de cette boutique attire la curiosité.
2: Ok, oui, depuis plus d'un mois et demi, Daniel Lascioli a ouvert sa boutique anti-iPod sous les arcades à Saint-Étienne. Le concept, vous pouvez acheter des objets vintage ou alors les échanger. Entre la passion pour les verres et le plaisir de faire ressurgir le passé, le lieu suscite un véritable attachement chez les visiteurs. Son gérant, justement, nous raconte ce que recherchent les clients qui franchissent sa porte.
3: Alors l'ASS, bien sûr, c'est recherché, ça marche, on est bien placé pour. Après, vous avez des supporters de quand il y a un match ici, qui viennent de l'extérieur et qui viennent à la boutique, qui achètent un souvenir de l'ASS. Il y a beaucoup de diversité, donc tout le monde trouve quelque chose qui va le toucher quelque part. Vous voyez, ce matin, j'avais deux clients, là, un couple, la dame est tombée sur des livres d'école des années 50, 60, et voilà, tout de suite, ça fait remonter des souvenirs. Donc je crois que c'est une boutique à voir, quoi.
2: Des propos recueillis par Matteo Susa. Si cette boutique vous intéresse, on vous a mis plus d'infos sur activeradio.com. En foot, un joueur stéphanois est nommé pour le trophée UNFP du joueur du mois de Ligue 2. Il s'agit de l'attaquant ghanéen Augustine Bouakier, qui a inscrit 3 buts et une passe décisive. C'est donc logiquement qu'il postule face à Damien Durand, joueur du Red Star, qui a lui aussi marqué 3 buts au mois de septembre, et Yaya Fofana, qui évolue au Stade de Reims, qui compte 4 réalisations. On rappelle qu'en août, c'est Irvine Cardona qui a été élu joueur du mois de Ligue 2. Vous pouvez aller voter pour Augustine Bouakier sur le site internet des trophées UNFP. Et puis en Ligue des Nations, l'équipe de France a dominé la Belgique hier soir en s'imposant 1-0 grâce à une réalisation signée Michael Olise à la 88e minute de jeu. A noter que le Ligérien natif de Rouen, Dacunia, qui a débuté au Rouennais Foot 42, a été titularisé et aurait pu vivre une soirée de rêve puisqu'il a failli marquer un but pour sa première sélection. Malheureusement, il n'a touché que le poteau après une grosse frappe de loin.
1: Et on passe à la météo du jour, Valentin.
2: Ça va être un petit peu plus couvert qu'hier aujourd'hui. Le ciel va rester assez nuageux et ce, globalement, toute la journée. Côté température, en revanche, ça ne change pas vraiment puisqu'on va atteindre les 23 degrés pour les maxi à Firmini, 26 à Saint-Etienne, 27 à Saint-Galmier, 28 si vous êtes du côté de Montbrison, 28 également à Feur, 29 degrés attendus à Charlieu et jusqu'à 30 degrés à Rouen. À noter que la pluie devrait être de retour dans la Loire dès demain après-midi.
1: Allez, retour des hits, voici Kaleo, Where Down We Go.

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1: 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Je vous pose une question. Il y a une série musicale que TF1 cite comme déclic pour Mentissa à 12 ans. 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Vous avez la réponse, vous pensez l'avoir? Eh bien, Elisa vous attend maintenant au standard. 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
1: Ah, c'est un moment unique que vous allez vivre avec cette chanteuse, avec Mentissa. Qui a-t-on avec nous, Elisa, au standard?
2: On a Solène de Saint-Étienne.
1: Bonjour Solène. Bonjour, comment vas-tu?
3: Ça va très bien, merci.
1: Merci, je te laisse te présenter, tu fais quoi dans la vie?
3: Alors, je suis conseillère en assurance.
1: D'accord, très très bien, tu bosses pour quelle boîte? Tu fais un peu de promo?
3: Non.
1: Ok. Par contre,
3: c'est un peu compliqué.
1: Tu vas peut-être avoir l'assurance d'aller voir le showcase de Mentissa si tu sais répondre à cette question. Quelle série musicale, selon TF1, a été un déclic pour Mentissa à 12 ans qui a fait The Voice? TF1 raconte que c'est en découvrant une série qu'elle a voulu devenir chanteuse. Est-ce que c'était Stranger Things ou Glee?
3: Eh ben, c'était Glee, bien sûr.
1: Ah, je vois que tu connais bien.
2: J'ai adoré cette série.
1: Ouais.
2: Ah ouais, c'était génial. Sympa.
1: Grande fan de Mentissa, Solène?
3: Oui, ah ben, on l'a suit depuis le début. Et puis grâce à Active, je pense. Les premières vraiment fois où j'ai pu la voir, c'était sur les concerts Active.
1: Exactement. Et c'était, j'étais pas encore chez Active, j'étais pas encore revenu, mais j'étais présent ce soir-là. Il m'avait invité, c'était pour les 20 ans. Ouais, exactement, au Zénith de Saint-Étienne. Et en effet, j'avais eu la chance de la croiser dans les loges et de discuter un peu avec elle à l'issue
2: du concert. Elle est adorable,
1: Elle
2: est adorable. Je l'ai vue passer, elle était dans Les Enfants de la télé il y a quelques jours. Et elle est vraiment, mais elle a le cœur sur la main, cette femme.
1: Incroyable. Eh bien, écoute, Solène, tu seras avec nous le 9 octobre, vendredi, pas celui qui arrive, mais le prochain, sur la foire de Rouen à 18h pour assister à ce showcase privé. Merci d'avoir joué avec nous, Solène.
3: Merci beaucoup, Active.
1: Bonne journée, merci beaucoup Elisa pour la sélection au standard. On poursuit avec une autre artiste, j'aime beaucoup son titre, Adèle Castillon. Voici Été avec toi. 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

0: Ed Sheeran, Two Step. On s'écoutera aussi Marine, Cœur maladroit, juste avant les infos de 9h30. À tout de suite.
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1: Ah, c'est compliqué sur la route ce matin, ça coince pas mal sur l'A72 dans le sens Andrézieux, Saint-Etienne, beaucoup de monde sur la Rocade Ouest à partir de Saint-Genès. Et puis on a du monde au niveau du HPL, si vous circulez entre Terre-Noire en direction de Bellevue, on a un léger bouchon avant le tunnel du rond-point, soyez patients et prudents.
0: Un bouchon, un radar, partagez vos infos au 04 77 420 400. 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

0: Il est 9h30, voici l'essentiel de l'actu en moins d'une minute avec Valentin Barthévion.
1: À la une, les agents de la fonction publique sont en grève aujourd'hui à l'appel de tous les syndicats pour leur salaire, leurs conditions de travail et les moyens des services publics. Pompiers, soignants, enseignants, ils sont tous appelés à se mobiliser dans la Loire. Il y a deux manifestations prévues, l'une à Saint-Etienne, rendez-vous à 10h30 devant la Bourse du Travail pour aller jusqu'à la place Jean Jaurès. Et puis à Rouen, un cortège va s'élancer à 10h30 également devant l'hôpital jusqu'à la sous-préfecture. Dans le reste de l'actualité, ce drame à Saint-Chamond, un jeune homme de 18 ans a été mortellement blessé par arme blanche dans la nuit de samedi à dimanche. Dans le quartier d'Izieux, une enquête pour meurtre a été ouverte. La ville a mis à disposition les images de vidéosurveillance. Si vous recherchez un travail, c'est peut-être votre jour avec le Synergie Job Tour qui a lieu jusqu'à 12h30 ce matin à France Travail, Saint-Etienne Technopole. Puis de 13h30 à 17h30, place Jean Jaurès. Il y a près de 7000 postes à pourvoir dans le bassin stéphanois. Et puis en foot, l'équipe de France a dominé la Belgique hier soir en s'imposant 1-0 grâce à un but signé Michael Olise à la 88e minute de jeu. A noter que le Ligérien Lucas Dacunia, qui a débuté au Rouennais Foot 42, qui est né à Rouen, a été titularisé et aurait pu vivre une soirée de rêve puisqu'il a failli marquer un but pour sa première sélection. Malheureusement, il n'a touché que le poteau. Prochain match pour les Bleus vendredi, ce sera contre l'Italie.
0: Et on termine par la météo du jour.
1: C'est un peu plus couvert qu'hier. Le ciel va rester globalement assez nuageux toute la journée. En revanche, pas de changement côté température. On va atteindre les 23 pour les maxi à Firmini, 26 à Saint-Étienne, 27 à Saint-Galmier et jusqu'à 30 degrés attendus à Rouen.
0: Merci beaucoup. En attendant, l'actu télé, bien Mentissa, Ballon, c'est ce qu'on s'écoute avec Tamim Pala.

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1: Allez, il est l'heure de retrouver l'actu télé du jour avec Valentin qui commence par les audiences d'hier.
2: Ouais, bah c'est logiquement, vous vous en doutez, TF1 qui termine en tête avec le match des Bleus contre la Belgique. On était 6 390 000 à assister à cette très belle victoire de l'équipe de France, 1-0. M6 est deuxième avec la suite de la saison 21 de L'Amour est dans le Pré qui a réuni 3 370 000 téléspectateurs. Et puis c'est France 2 qui est troisième sur le podium avec les deux premiers épisodes des Aventurières qui ont regroupé 1 920 000 curieux.
1: Et on passe à l'actu télé du jour.
2: D'abord, on continue à parler d'audience, puisque Médiamétrie a publié hier les audiences mensuelles pour les chaînes info pour la période qui s'étire du 31 août au 27 septembre, alors qu'en août, BFM TV partageait la première place du classement avec LCI, qui n'avait jamais été première de son histoire. Cette fois, c'est CNews qui est à égalité avec BFM. Les deux chaînes ont attiré une moyenne de 3% du public. Si on entre dans le détail, CNews est un tout petit peu plus devant. LCI est deuxième avec 2,8% de la part d'audience. Et puis, c'est France Info qui est quatrième avec 1,1%. Pour certains, c'est une passion, pour d'autres, un calvaire. TF1 a annoncé le retour des téléfilms de Noël quasiment 3 mois avant l'arrivée du Père Noël. La Une va lancer à sa diffusion de téléfilms à partir du lundi 12 octobre à 14h25. À noter que la chaîne TMC va également contribuer à cette diffusion, mais ce sera le matin. À partir du mardi 13 octobre, la chaîne diffusera un premier film dès 7h05 et puis une succession de fictions jusqu'en début d'après-midi.
1: On passe au programme de ce soir.
2: Sur TF1, on va pouvoir regarder la suite de Koh-Lanta All-Stars. Sur France 2, on parle à la découverte des Ovacuval en Angola avec Tony Parker. C'est rendez-vous en terrain inconnu. Si vous zappez sur France 3, vous tomberez sur un épisode inédit de la série policière La Stagiaire. Sur France 4, on nous propose le drame Le Ciel Attendra. Sur France 5, c'est Grignote-moi si tu peux, les dessous de l'apéritif. Et puis sur M6, on va pouvoir regarder la suite de la série 9-1-1.
1: Eh bien, merci beaucoup, Valentin. Le retour des hits, c'est avec Louane. Tout de suite, on s'écoute. Pardonne-moi.

0: Allez, voici Bad Bunny, Noé Bayol.
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0: Il nous reste une grosse difficulté actuellement sur la RN 88 après Terre Noire en direction de Bellevue. Ça coince juste après, après l'accès, la bretelle d'accès à 72 RN 88 et qui se prolonge jusqu'au tunnel de la Terrasse. Soyez prudents.
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2: Et bienvenue dans le plus grand morning de la Loire, qui s'achève désormais. On parlait de hacking ce matin, qui s'est fait hacker, en tout cas les particuliers, de plus en plus. En 2025, 500 000 particuliers quand même se sont fait hacker. Moi, je me suis fait hacker mon chat GPT par un autre service de l'entreprise, mais lequel? Vous avez une idée, non?
3: Non.
2: Elle était bonne ma blague? Non, elle vous fait pas rire.
3: Mais c'est pas grave. Compris en fait ta blague.
2: Non, je me suis fait hacker mon compte ChatGPT par un autre service de l'entreprise qui m'a pris mon ChatGPT pour l'utiliser. C'était ma blague, mais elle est mauvaise, elle n'a pas fonctionné. Oui, ok.
3: Désolé. Hein,
2: non, c'est pas grave, je vous expliquerai la machine à café dans un instant. Est-ce que vous êtes fait hacker? Oui, toi tu
4: ouais,
2: t'es
4: moi,
2: fait.
4: Ouais, moi j'ai dit Instagram. En fait, c'est pas vraiment qu'ils se sont emparés de mon Instagram, c'est surtout qu'ils m'ont piqué mon identité, ils ont créé de nouveaux Instagram. Puis tu sais, les trucs un peu border, OnlyFine, Meme, ils faisaient croire que j'avais des sites internet pour que les gens payent.
2: Ah oui!
4: Pour faire croire que j'allais envoyer des photos, des trucs comme ça. Ah, et heureusement,
2: et
4: mes collègues ont. Bah, tu signales. Mais en fait, il faut qu'il y ait le plus de followers possible pour qu'il y ait du signalement. Et ça marche et ça s'efface. Mais bon, ça fait chier, quoi.
2: Il y a Anthony Perel, par contre, je l'ai trouvé sur OnlyFans. Ça, c'était son vrai.
4: C'était lui.
2: Contre,
5: cette information est évidemment erronée.
2: Valentin, est-ce que.
3: Moi, non, je ne me suis jamais fait hacker. Non, jamais.
2: Bon, bah, moi, c'est ce que j'expliquais. J'ai failli me faire avoir par du phishing, tu vois. Pourtant, je suis hyper vigilant et puis tu les vois gros comme une maison. Et c'est en tapant mon adresse email et en faisant une erreur. J'ai oublié le H de Christophe. En validant, j'ai dit merde, je vais être obligé de le recommencer. Et j'ai vu que le process de paiement se poursuivait. Voilà, ouais, heureusement. Anthony, tu t'es fait hacker, toi, ou pas?
6: Oui, ça a dû m'arriver une fois ou deux, ouais. Ouais. Parce qu'en fait, on dit tous que ça arrive qu'aux autres, mais ça peut vite arriver. Maintenant, ils sont hyper malins, là.
2: Eh oui.
6: Les pirates.
4: Mais on ne sait pas trop se défendre. En France, apparemment, on n'est pas les meilleurs. Hein. Les banques, tout le monde se fait hacker.
3: Normalement, c'est bon.
2: Et puis, attention, quand vous vous faites hacker, pour changer ton mot de passe et revenir, bonjour, hein, avec les comptes Google, là. Oui, c'est vrai que.
6: Bah, j'ai reçu ce petit mail il y a deux semaines que vous avez tous dû recevoir, où Gmail vous envoie, vous avez 27 mots de passe piratés.
2: Eh oui.
6: Le problème, c'est que c'est des mots de passe qui datent de jadis, comme on dit dans le jargon, et pour se souvenir des mots de passe. Parce que moi, je suis quelqu'un qui est un peu prudent quand même. Tu vois, je change mes mots de passe. Le problème, c'est qu'à force de changer de mot de passe, quel mot de passe correspond
2: à exactement.
6: Tel problème.
3: Moi, Christophe, vu que t'es un peu ancien, je te propose un truc. Tu vas sur ChatGPT, tu marques comment éviter de se faire hacker. C'est un truc que tu sais bien faire en plus, ChatGPT. T'as le compte premium, c'est ça?
2: Oui, c'est ça. Voilà, c'est cela. Oui. On reparlera des mots de passe. On l'avait fait l'année dernière. Et moi, j'ai une astuce redoutable.
4: Tu m'apprendras.
2: Je vous l'apprendrai.
4: Mais il faut aussi que tu m'apprennes à enregistrer les Excel là, parce que j'ai pas enregistré. Je pensais que j'étais comme sur mon Mac. Ça n'a pas enregistré ce matin. Je vais être obligée de tout refaire.
2: Oh là là, les auditeurs qui ont joué n'ont pas gagné en fait. Voilà.
4: Ne vous inquiétez pas.
2: On va rendre l'antenne quand même parce que il y a Jérôme qui arrive. Demain c'est la Saint-Jérôme. Tiens justement.
4: Oui.
2: En attendant, je vous laisse avec Valentin et Jérôme. Bonne journée à tous. Ouais, allez, tout
4: ciao,
2: ça
4: ciao.
2: Va.
4: Ciao ciao.

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1: Ravi de vous retrouver dans les matins actifs, il est 10h. Côté hit, eh bien nous allons écouter dans un instant Gims avec Soleil. La météo en approche et tout de suite, Valentin Barthévian est là pour l'actu de 10h. Bonjour Valentin.
2: Bonjour Jérôme, bonjour à tous. À la une, la Stas a été au cœur d'une polémique hier. Sa nouvelle campagne anti-fraude a été retirée après avoir été accusée d'être susceptible de renforcer les stéréotypes raciaux. Si vous n'avez pas vu ces affiches, qui servaient en fait à informer que 8 utilisateurs sur 10 valident leur titre de transport, eh bien on voyait en fait 8 visages blancs masqués de vert pour ceux qui valident et 2 visages blancs masqués de noir pour représenter les fraudeurs. C'est la Ligue des droits humains qui a notamment été interpellée. Même si elle ne parle pas directement de racisme, les affiches ont donc été retirées. Le réseau de la Stas, justement, qui est légèrement perturbé aujourd'hui en raison d'une grève nationale des agents de la fonction publique. Le tram circule normalement, comme la majorité des bus, mais les lignes M1, M3, M4 et M7 sont légèrement modifiées. Les lignes 22 et 23 circulent selon les horaires de vacances scolaires. À Saint-Thé, pompiers, soignants, enseignants, ils sont tous appelés à se mobiliser. Une manifestation est prévue à 10h30 devant la Bourse du Travail pour aller jusqu'à la plage Jean Jaurès. Un autre rassemblement aura lieu à Roanne à 10h30 devant l'hôpital pour aller jusqu'à la sous-préfecture. Dans le reste de l'actualité, ce feu d'entreprise hier à Savigneux. Si vous habitez le secteur, vous avez peut-être aperçu beaucoup de fumée vers 17h45. Un feu s'est en fait déclenché dans une entreprise de recyclage de métaux et de plastique à l'air libre. 3 lances ont été nécessaires pour éteindre l'incendie. L'intervention rapide des soldats du feu a permis d'éviter la propagation au bâtiment. Au total, 40 sapeurs-pompiers ont été mobilisés pour cette intervention. À Feur, c'est une journée d'action pour le cœur des femmes. Des professionnels de santé vous attendent au centre social jusqu'à midi et de 13h30 à 16h cet après-midi pour un parcours de prévention gratuit avec des dépistages du risque cardiovasculaire ainsi qu'un dépistage du diabète. Un village santé avec différents stands sur l'alimentation, les addictions ou encore les gestes qui sauvent est également accessible à tous. C'est une journée organisée par la CPTS de Forêt-Est. À Saint-Thé, la devanture de cette boutique attire la curiosité. Depuis plus d'un mois et demi, Daniel Lascioli a ouvert sa boutique anti-iPod sous les arcades à Saint-Étienne. Le concept, vous pouvez acheter des objets vintage ou alors tout simplement les échanger. Entre la passion pour les verres et le plaisir de faire ressurgir le passé, le lieu suscite un véritable attachement chez les visiteurs. Son gérant nous raconte ce que recherchent les clients qui franchissent sa porte.
3: Alors la SS, bien sûr, c'est recherché, ça marche, on est bien placé pour. Après, vous avez des supporters de quand il y a un match ici, qui viennent de l'extérieur et qui viennent à la boutique, qui achètent un souvenir de la SS. Il y a beaucoup de diversité, donc tout le monde trouve quelque chose qui va le toucher quelque part. Vous voyez, ce matin, j'avais deux clients, un couple, et la dame est tombée sur des livres d'école des années 50, 60, et voilà, tout de suite, ça fait remonter des souvenirs. Donc je crois que c'est une boutique à voir, quoi.
2: Des propos recueillis par Matteo Suza. Et si cette boutique vous intéresse, on vous a mis plus d'infos sur activeradio.com. En foot, un joueur stéphanois est nommé pour le trophée UNFP du meilleur joueur du mois de Ligue 2. Il s'agit de l'attaquant ghanéen Augustine Bouaquier qui a inscrit 3 buts et une passe décisive. C'est donc logiquement qu'il postule face à Damien Durand, joueur du Red Star qui a lui aussi marqué 3 buts en septembre. Et Yaya Fofana qui évolue au Stade de Reims qui compte lui 4 réalisations. On rappelle qu'en août, c'est Irvine Cardona qui a été élu joueur du mois de Ligue 2. Vous pouvez aller voter pour Augustine Bouaquier sur le site internet des trophées UNFP. On vous a mis le lien sur activeradio.com. Et puis, en Ligue des Nations, l'équipe de France a dominé la Belgique hier soir en s'imposant 1-0 grâce à un but signé Michael Olise. En fin de match, à la 88e minute de jeu, à noter que le Ligérien natif de Rouen, Lucas Dacunha, qui a débuté au Rouen et Foot 42, a été titularisé et aurait pu vivre une soirée de rêve puisqu'il a failli marquer un but pour sa toute première sélection. Mais malheureusement, il n'a touché que le poteau.
1: Et Valentin, la météo pour cet après-midi, pour aujourd'hui, ça donne quoi?
2: C'est globalement couvert, un peu plus qu'hier en tout cas. Le ciel va rester assez nuageux toute la journée. En revanche, côté température, ça ne change vraiment pas. On devrait atteindre les 23 degrés pour les maxis à Firminy dans l'Ondaine, 26 à Saint-Etienne. Allez, on grimpe un peu encore. 27 à Saint-Galmy, 28 à Montbrison et à Feur, 29 degrés si vous êtes à Charlieu et jusqu'à 30 degrés encore à Rouen. À noter que la pluie devrait être de retour dans la Loire dès demain après-midi.
1: Merci beaucoup Valentin et à tout à l'heure. Je vous prépare Lizzo, Good As Hell dans un instant et puis Gims, tout de suite, c'est Soleil sur Active. Merci.

0: sur Active, c'était Lizzo avec Good As Hell. Salut tout le monde, c'est parti pour les matins Active et en ce mardi, cette émission qui est comme la crêpe, complète. On passe les trois prochaines heures ensemble dans la bonne humeur, le plaisir de se retrouver avec bien évidemment des idées sorties, mais aussi des cadeaux. Je vous informe qu'on jouera tout à l'heure pour gagner vos invitations pour le showcase privé de Mentissa. Soyez au rendez-vous car je vous le dis direct, il n'y en aura pas pour tout le monde. Côté hit comme d'hab, on va se faire plaisir. Du Robert Francis en approche et puis Mauvais Joe, je bouge déjà dans le studio au rythme de Pilé sur Active, bienvenue.
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Robert Francis avec Junebug sur Active, la radio de la Loire. Très bon mardi, tout va très bien. 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Le retour de Tous vos hits, c'est pour maintenant avec Kavinsky, Angèle et Phoenix pour Night Call.

0: Vous aussi, vous avez connu Fan 2 avec Séverine Ferrer-Solassis?
1: Bienvenue dans Fan 2.
0: Eh ouais. Eh ben nous aussi. Écoutez bien, c'est une sélection Gold Active.

Nous nous sommes replongés en 1993, bande originale du cultissime Bodyguard de Whitney Houston en sélection Gold Active avec I Have Nothing. Avant de retrouver All City et Carly Rae Jepsen, voici Sia avec Fire Me de Gasoline.

0: mardi avec les Matins Actifs, All City, Carly Rae Jepsen et Good Time. Vous avez envie de sortir ce week-end? Pas de problème, j'ai un bon plan à vous proposer samedi et dimanche, 9h-19h. Ce sont les 64e journées de la Fourme de Montbrison et des Côtes du Forêt avec marché de producteurs, dégustation et bien évidemment vente de fourme. Un week-end de 100% terroir vous attend avec divers spectacles et animations. Et l'autre bonne nouvelle, c'est que l'entrée est gratuite, donc on y va. On y va aussi pour retrouver le retour de tous les hits de la Loire. À suivre Teddy Swims et Mister No Idol sur Active.
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0: et Paradise sur Active. On continue d'être bien en ce mardi, en cette fin de matinée. 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Beaucoup de collaborations arrivent dans un instant. Luis Fonsi, Justin Bieber et Tove Lo Stromae aussi avec Des Fleurs sur Active.
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bon mardi sur Active avec Trinix. Côté hit, c'était Madonna dans un instant. Notre info en plus, et nous parlerons du top 5 des règles que vous imposez à vos enfants à la maison. Le temps pour nous d'écouter Taylor Swift avec Passion Zero sur Active.

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0: qui a gagné deux prix. C'était dimanche lors de la nouvelle édition des MTV Video Music Awards. Ariana Grande avec Love Me Harder, la collaboration avec The Weeknd. On y va pour notre info en plus. Et le top 5 des règles des parents que vous imposez à vos enfants à la maison dans la Loire. En 5, pas de téléphone à table. En 4, pas de soda. En 3, pas de télévision à table. En 2, ne pas grignoter entre les repas. Et à la première position de vos règles, les parents, c'est finir obligatoirement son assiette. Ça me rappelle de mauvais souvenirs, la numéro 1. Allez, on va vite passer à autre chose avec Calvin Harris de Alipa dans quelques minutes et Adèle Castillon aussi sur Active avec Été avec toi.
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0: Crème et la pause déj, nous écouterons le hit de Riviera dans un instant avec She Doesn't Mind. Les titres développés à midi 10 seront là juste après le petit détour par la météo avec Valentin Barthévian. Alors ça donne quoi pour cet après-midi?
1: Ouais, bah vous le voyez, si vous levez les yeux, c'est nuageux aujourd'hui. Le ciel va rester globalement couvert toute la journée. Cet après-midi sera donc pareil. En revanche, côté température, ça ne change pas vraiment. On devrait atteindre les 23 degrés cet après-midi. Pour les maxis, à Firmini, 26 à Saint-Thé, 27 à Saint-Galmier, 28 à Montbrison et à Feur, 29 degrés attendus à Charlieu. Et la barre des 30 degrés pourrait être franchie à Rouen. À noter que la pluie devrait être de retour dans la Loire dès demain après-midi.
0: Et Valentin, à midi 10, il y a les infos, le flash de midi 10. On va parler de quoi dans quelques minutes?
1: À la une, les agents de la fonction publique sont dans la rue aujourd'hui à Saint-Thé et à Rouen. Deux manifestations sont actuellement en cours. Dans le reste de l'actualité, ce feu d'entreprise hier à Savigneux, ça s'est passé dans une entreprise de recyclage de métaux et de plastique à l'air libre. Vous avez peut-être vu beaucoup de fumée si vous étiez dans le secteur. Et puis, l'équipe de France a gagné la Belgique hier soir sur le score de 1-0. Le Rouennais Lucas Dacunha a connu sa première titularisation et a même touché le poteau.
0: Merci beaucoup Valentin, qu'on retrouve, vous l'avez compris, d'ici moins de 10 minutes maintenant. Vous restez avec moi, on aura du Kaigo, du Selena Gomez avec It Ain't Me dans quelques minutes. Et puis

0: Rigo et Selena Gomez sur Active. Pour profiter de notre après-midi, nous aurons le hit de Oria et Soirée Mondaine. Et puis midi 10, l'info est là et l'actu de midi 10, c'est avec Valentin Barthévian. Rebonjour Valentin.
1: Rebonjour Jérôme, bonjour à tous. À la une, les agents de la fonction publique sont dans la rue à l'appel de tous les syndicats pour leur salaire, leurs conditions de travail et les moyens des services publics. Pompiers, soignants, enseignants, ils sont tous appelés à se mobiliser. Dans la Loire, deux cortèges sont partis ce matin. L'un Saint-Étienne depuis la Bourse du Travail jusqu'à la plage Jean Jaurès. Et puis à Rouen depuis l'hôpital jusqu'à la sous-préfecture. Dans le reste de l'actualité, ce feu d'entreprise qui a eu lieu hier à Savigneux. Si vous habitez le secteur, vous avez peut-être aperçu beaucoup de fumée vers 17h45. Un feu s'est en fait déclenché dans une entreprise de recyclage de métaux et de plastique à l'air libre. Trois lances ont été nécessaires pour éteindre l'incendie. L'intervention rapide des soldats du feu a permis d'éviter la propagation au bâtiment. Au total, 40 sapeurs-pompiers ont été mobilisés pour cette intervention. La Stas, au cœur d'une pseudo-polémique. Sa nouvelle campagne anti-fraude a été retirée hier après avoir été accusée d'être susceptible de renforcer les stéréotypes raciaux. Si vous n'avez pas vu ces affiches, je vous les décris en fait. Ce sont des affiches qui servaient à informer que 8 utilisateurs sur 10 valident leur titre de transport. Et on voyait en fait 8 visages blancs masqués de vert pour ceux qui valident et 2 visages blancs masqués de noir pour les fraudeurs. C'est la Ligue des droits humains qui a notamment été interpellée, même si elle ne parle pas directement de racisme. Bref, les affiches ont donc été retirées. Si vous recherchez un travail, c'est peut-être votre jour avec le Synergie Job Tour qui a lieu encore cet après-midi de 13h30 à 17h30, place Jean Jaurès. Il y a près de 7000 postes à pourvoir dans le bassin stéphanois avec plus de 50% des recrutements anticipés comme difficiles pour les employeurs. C'est ouvert à tous. Il est également possible de créer un CV vidéo personnalisé. Se remémorer les souvenirs de son enfance, c'est le pari de la boutique anti iPod. Elle se situe sous les Arches à Saint-Étienne. Vous l'avez peut-être vu, Elle est ouverte depuis cet été. Le commerce repose sur un fonctionnement simple, du troc et certains prix négociables. Oui, des prix négociables dans cette boutique à retrouver. Des objets rétro, des livres de votre jeunesse et d'autres pièces. Son gérant, Daniel Lascioli, nous en dit plus sur sa boutique.
2: Essentiellement, c'est de la vente de disques vinyles, bandes dessinées, livres anciens, régionalisme, en particulier Saint-Étienne et puis les départements autour. Après, il y a du matériel IFI, tout ce qui tourne autour de la musique, donc CD, cassettes, DVD, des objets vintage, là j'en ai pas mal, puis objets de collection, cartes postales, pièces de monnaie, enfin tout ce qui touche aux collections. Le système, c'est achat-vente. Après, je fais échange aussi. Échange parce que il y a des gens qui sont intéressés par certains de mes produits, donc je fais de l'échange avec eux, j'aime autant. On sort pas d'argent, ni moi, ni le vendeur, quoi. Parce que dans ce cas-là, je suis acheteur. Mais il n'y a pas d'argent à sortir, donc c'est un principe qui me plaît bien.
1: Des propos recueillis par Matteo Suza pour Active. Et si cette boutique vous intéresse, on vous a mis plus d'infos sur activeradio.com. Et puis en foot, l'équipe de France a dominé la Belgique hier soir en s'imposant 1-0 grâce à un but signé Michael Olise à la 88e minute de jeu. C'est le deuxième succès en deux matchs sous les ordres de Zinedine Zidane dans cette Ligue des Nations. À noter, et ça c'est plutôt satisfaisant, que le Ligérien Lucas Dacuna, qui a débuté au Rouen Foot 42, a été titularisé et aurait pu vivre une soirée de rêve puisqu'il a failli marquer un but pour sa première sélection. Malheureusement, il n'a touché que le poteau, mais sa performance a fait parler. Il a clairement prouvé ce qu'il avait sous le pied. Prochain match pour les Bleus vendredi, ce sera contre l'Italie pour la troisième journée de Ligue des Nations.
0: Merci beaucoup Valentin. On reste ensemble et on joue pour vous offrir vos invitations pour le showcase ultra privé avec Mentissa. Juste avant, on écoute le retour de tous les hits de la Loire avec Oria sur Active et Soirée Mondaine.

0: Aurélia vous a embarqué dans sa soirée mondaine sur Active.
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0: Et moi, je vous embarque dans le showcase ultra privé avec une artiste que j'adore, Mentissa, qui sera le 9 octobre prochain à partir de 18h à la foire du Rouennais au Scarabée de Rouen. Quand je dis ultra privé, ce n'est pas un mensonge. Hein. 150 personnes, pas une de plus, pourront assister à ce show. Alors, pour jouer, eh bien, répondez à cette question. Quel autre métier artistique Mentissa rêvait-elle de faire enfant? Est-ce que c'est chef cuisinière ou bien est-ce que c'est danseuse et cheerleader?
1: Vos invitations pour le showcase de Mentissa au Scarabée depuis la foire du Rouennais, 04 77 420 400.
0: Bonne chance à vous!

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0: Madonna à l'instant sur Active avec Music.
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0: C'est Elisa de Rouen qui est contente puisqu'elle repart avec ses deux invitations, ses deux places pour le showcase ultra privé de Mentissa. Je vous avais posé la question suivante, quel autre métier artistique Mentissa rêvait-elle de faire enfant? Eh bien la bonne réponse était danseuse et cheerleader, c'était sa destinée comme on dit. Puis en fait ça a un petit peu changé puisqu'elle s'est mise à regarder à l'âge de 12 ans la série Glee. Et là elle a trouvé sa vocation, la chanson, carrière qui a connu un gros up comme on dit, un gros boost grâce à la saison 10 de The Voice où elle est arrivée finaliste. Pour continuer notre après-midi, nous écouterons dans un instant une sélection Gold Active de chez Coutron, dans un instant une sélection Gold Active de Cher avec Believe et DJ Goja maintenant.

0: Le nouveau parrain de la Star Academy qui joue, le rappel, démarre le 10 octobre prochain, Vianney, avec d'or et d'étain. Demain, et comme tous les mercredis et vendredis, c'est la belle histoire de Valentin Barthévian de la rédac que vous allez pouvoir retrouver demain matin à partir de 8h40 pour faire le plein de positivité dans le plus grand morning de la Loire de Christophe Sautarel. Un rendez-vous à ne pas manquer. Moi, je vous donne rendez-vous avec le retour de tous les hits de la Loire. Ça arrive dans un instant, Alex Warren. On bouge déjà la tête au rythme de Fever Dream. Ça arrive sur Active, on reste ensemble.
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Excellent mardi après-midi, accompagné par tous les hits de la Loire. Celui d'Alex Warren à l'instant avec Fever Dream. Ça a été cool de passer ces trois dernières heures avec vous. On revient demain 10h pour un nouvel épisode des Matins Actifs. Tout à l'heure, dès 16h, le Drive Active avec Laurent qui vous ramènera du boulot à la maison. Dans un instant, la playlist active pour bien profiter de tous les hits de la Loire. Et juste avant 13h, c'est Smile et Just Ben avec Jerk It Out. À demain, ciao.

0: Anthony Perel.
1: Salut à tous, à la une cette journée de grève dans la Loire comme partout en France avec des perturbations à la SNCF, dans les cantines, les crèches, journée de mobilisation dans la fonction publique. Les syndicats veulent mettre la pression au gouvernement qui devrait proposer un nouveau gel du point d'indice dans le budget 2027. Chez nous, deux cortèges se sont élancés ce matin de la Bourse du Travail à Saint-Étienne et de l'hôpital de Roanne. La dette de la France, elle, continue de se creuser, 3 595,5 milliards d'euros au deuxième trimestre, soit 119% du PIB, un record. D'après le ministère de l'économie, elle pourrait encore gonfler en 2027 à 121%, soit plus du double de la limite européenne fixée à 60%. Dans l'actu, cette polémique à Saint-Étienne à la suite d'une simple affiche de la Stas. L'idée était de promouvoir la validation dans les transports en commun. On pouvait y voir 10 têtes de petits personnages, 8 entourées de vert, symbole de la validation, 2 entourées de noir, ressemblant à des voleurs, soit l'interdit. Souci, la Ligue des droits de l'homme 42 y a vu, je cite, un racisme évident. Pourtant, le visage des 10 personnages était de la même couleur, en l'occurrence du blanc. La LDH a réclamé le retrait de l'affiche, demande appuyée par les élus de Saint-Étienne Métropole. Et la campagne a disparu ce matin. Pas les commentaires sur les réseaux sociaux des usagers qui n'ont, semble-t-il, pas bien compris cette pseudo-polémique. Et puis Lucas Dacuña a vécu sa première en bleu. Et quelle première ! Le milieu de terrain rouennais a été étincelant lors de la victoire des Bleus d'Zinedine Zidane 1-0 en Belgique. C'était hier soir pour le compte de la deuxième journée de Ligue des Nations.
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1: Salut à tous, à la une cette journée de grève dans la Loire comme partout en France avec des perturbations à la SNCF, dans les cantines, les crèches, journée de mobilisation dans la fonction publique. Les syndicats veulent mettre la pression au gouvernement qui devrait proposer un nouveau gel du point d'indice dans le budget 2027. Chez nous, deux cortèges se sont élancés ce matin de la Bourse du Travail à Saint-Étienne et de l'hôpital de Roanne. La dette de la France, elle continue de se creuser, 3 595,5 milliards d'euros au deuxième trimestre, soit 119% du PIB, un record. D'après le ministère de l'économie, elle pourrait encore gonfler en 2027 à 121%, soit plus du double de la limite européenne fixée à 60%. Dans l'actu, cette polémique à Saint-Étienne est à la suite d'une simple affiche de la Stas. L'idée était de promouvoir la validation dans les transports en commun. On pouvait y voir 10 têtes de petits personnages, 8 entourées de verts, symbole de la validation, 2 entourées de noirs, ressemblant à des voleurs, soit l'interdit. Souci, la Ligue des droits de l'homme 42 y a vu, je cite, un racisme évident. Pourtant, le visage des 10 personnages était de la même couleur, en l'occurrence du blanc. La LDH a réclamé le retrait de l'affiche, demande appuyée par les élus de Saint-Étienne Métropole. Et la campagne a disparu ce matin. Pas les commentaires sur les réseaux sociaux des usagers qui n'ont, semble-t-il, pas bien compris cette pseudo-polémique. Et puis, Lucas Dacuña a vécu sa première en bleu. Et quelle première ! Le milieu de terrain rouennais a été étincelant lors de la victoire des Bleus d'Zinedine Zidane 1-0 en Belgique. C'était hier soir pour le compte de la deuxième journée de Ligue des Nations. La

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1: Salut à tous, à la une cette journée de grève dans la Loire comme partout en France avec des perturbations à la SNCF, dans les cantines, les crèches, journée de mobilisation dans la fonction publique. Les syndicats veulent mettre la pression au gouvernement qui devrait proposer un nouveau gel du point d'indice dans le budget 2027. Chez nous, deux cortèges se sont élancés ce matin de la Bourse du Travail à Saint-Etienne et de l'hôpital de Roanne. La dette de la France, elle, continue de se creuser, 3 595,5 milliards d'euros au deuxième trimestre, soit 119% du PIB, un record. D'après le ministère de l'économie, elle pourrait encore gonfler en 2027 à 121%, soit plus du double de la limite européenne fixée à 60%. Dans l'actu, cette polémique à Saint-Etienne à la suite d'une simple affiche de la Stas. L'idée était de promouvoir la validation dans les transports en commun. On pouvait y voir 10 têtes de petits personnages, 8 entourées de verts, symbole de la validation, 2 entourées de noirs, ressemblant à des voleurs, soit l'interdit. Souci, la Ligue des droits de l'homme 42 y a vu, je cite, un racisme évident. Pourtant, le visage des 10 personnages était de la même couleur, en l'occurrence du blanc. La LDH a réclamé le retrait de l'affiche, demande appuyée par les élus de Saint-Etienne Métropole. Et la campagne a disparu ce matin. Pas les commentaires sur les réseaux sociaux des usagers qui n'ont, semble-t-il, pas bien compris cette pseudo-polémique. Et puis, Lucas Dacunha a vécu sa première en bleu. Et quelle première ! Le milieu de terrain rouennais a été étincelant lors de la victoire des Bleus d'Zinedine Zidane 1-0 en Belgique. C'était hier soir pour le compte de la deuxième journée de Ligue des Nations.
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1: 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Bienvenue dans le drive de ce mardi après-midi, c'est Laurent. C'est parti, on va écouter Ariana Grande dans un instant. Et UGL aussi avec Jamaican, ça arrive juste après la météo. Mais pour l'heure, on fait le tour de l'actu. En deux minutes, les infos à 16h avec Anthony Perel. Salut Anthony.
2: Salut Laurent, salut à tous. À la une, ils étaient 2000 à battre le pavé dans la Loire ce matin, à l'occasion de cette journée de grève. Des perturbations à noter du côté de la SNCF, dans les cantines, les crèches également. Journée de mobilisation dans la fonction publique. Les syndicats veulent mettre la pression sur le gouvernement qui devrait proposer un nouveau gel du point d'indice dans le budget 2027. Chez nous, deux cortèges se sont élancés de la Bourse du Travail de Saint-Thé, où ils étaient 1600, et de l'hôpital de Roanne, où 500 personnes ont été recensées par la préfecture. Mobilisation également dans les lycées, avec des blocages d'établissements ce matin, notamment à Saint-Étienne. La dette de la France, elle, continue de se creuser à 3 595,5 milliards d'euros au deuxième trimestre, soit 119% du PIB, un record. D'après le ministère de l'économie, elle pourrait encore gonfler en 2027 à 121,7%, soit plus du double de la limite européenne fixée à 60%. 40 pompiers mobilisés hier à Savigneux. Un feu s'est déclenché dans la soirée dans une entreprise de recyclage de métaux et de plastique à l'air libre. L'intervention rapide des soldats du feu a permis d'éviter toute propagation des flammes. Dans l'actu également, cette polémique à Saint-Étienne à la suite d'une simple affiche de la STAS. L'idée était de promouvoir la validation dans les transports en commun. On pouvait y voir 10 têtes de petits personnages, 8 entourées de vert, symbole de validation, 2 entourées de noir ressemblant à des voleurs, soit l'interdit. Souci, la Ligue des droits de l'homme 42 y a vu, je cite, un racisme évident. Pourtant, le visage des 10 personnages était de la même couleur, en l'occurrence du blanc. La LDH a réclamé le retrait de l'affiche, demande appuyée par les élus de Saint-Étienne Métropole. La campagne a disparu ce matin. Pas les commentaires sur les réseaux sociaux des usagers qui n'ont, semble-t-il, pas bien compris cette polémique. On vous rappelle ce bon plan si vous recherchez un travail. Il y a près de 7000 postes à pourvoir cet après-midi. Le Synergie Job Tour fait escale place Jean Jaurès à Saint-Étienne. C'est ouvert à tous pour encore 1h30. Et puis on termine avec du foot. Lucas Dacuña a vécu sa première en bleu. Et quelle première pour le milieu de terrain rouennais qui a été étincelant lors de la victoire des Bleus d'Zinedine Zidane 1-0 en Belgique hier soir en Ligue des Nations. Les tricolores prennent la tête du groupe. À noter que du côté de la SS, un vert pourrait encore remporter le trophée du meilleur joueur du mois de septembre en Ligue 2. Augustine Boisquier, auteur de 3 buts et une passe D, a été nommé. Il est face à Damien Durand du Red Star et Ia Fofana de Reims. Le lien pour voter est sur notre site et notre appli.
1: On passe à la météo maintenant, Anthony, avec le retour de la pluie demain.
2: Ouais, c'est ça, ça se gâte, on perd des degrés surtout. Et le soleil que vous pourrez voir le matin va rapidement disparaître au fil des heures. Il fera une vingtaine de degrés tout au long de la journée avec des averses qui ne sont pas à exclure. Alors principalement en seconde partie de journée.
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0: Yves. C'était Head That's Made You Love Me sur la radio de la Loire, la radio des foires. Oui, celle de Saint-Etienne, c'est fini. Celle du Rouennais, c'est pour le week-end prochain. Pas celui qui arrive, mais celui d'après. Avec notamment Mentissa en showcase active le vendredi soir. 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Nous on écoute Sound of Legend pour la suite. Le son, c'est San Francisco. Et vous bougez pas, il y aura la Minute Culture aussi dans le prochain quart d'heure. Je vais vous parler des chats. Pourquoi est-ce qu'ils sont pas attirés par le goût sucré? Eh ben réponse dans moins d'un quart d'heure.
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1: Allez, c'est l'heure d'apprendre des choses sur Active. Et aujourd'hui, je vous parle de cet animal qui peut bouder votre dessert tout simplement parce qu'il ne le goûte pas comme vous. Je vous parle des chats. Oui, vous avez peut-être déjà remarqué que les chats semblent assez peu intéressés par le sucré. C'est assez incroyable, c'est pas qu'une question de préférence en fait, parce que chez l'être humain, le goût sucré est détecté par un récepteur présent sur notre langue qui fonctionne grâce à la protéine qu'on appelle T1R2. Voilà pour les scientifiques qui nous écoutent. Chez les chats, le gène qui permet de fabriquer cette protéine est devenu pseudogène. Autrement dit, il ne fonctionne plus correctement. Résultat, les chats ne perçoivent pas du tout le goût sucré de la même manière que nous. Une particularité qui concerne pas seulement nos chats domestiques, hein, on la retrouve également chez d'autres félins. Ce qui est assez logique d'ailleurs d'un point de vue évolutif, puisque les félins sont des carnivores stricts. Leur alimentation naturelle contient finalement très peu de sucre. Alors quand même, attention, hein, votre chat peut s'intéresser à une glace, un gâteau ou un yaourt, mais c'est probablement pas le sucre qui l'attire. Ce sont plutôt les graisses, l'odeur ou la texture. Voilà, donc si votre chat vous vole une cuillère de dessert, il cherche peut-être pas sa dose de sucre. Non, c'est tout simplement la texture qui semble l'intéresser. Voilà, la Minute Culture sur Active. Pas une pointe de sucre en tout cas pour rendre votre savoir encore plus savoureux. On y retourne avec Doechi, retour du son avec Anxiety maintenant dans le Drive Active. Tom Walker aussi dans le prochain quart d'heure. Et puis bougez pas puisqu'on va vous offrir des places de match pour aller encourager la chorale de Rouen dans le prochain quart d'heure. Des places de match pour aller à Vacheresse. Ça tombe dans le moins d'un quart d'heure, restez là.

0: Tom Walker sur Active, c'était Leave the Light On. Dans un instant, Karol G. Il y aura aussi David Guetta en souvenir, mais avant ça, on va jouer ensemble. On a des places de match à vous offrir.
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0: La chorale qui joue en élite en

0: Big Elite cette saison. Oui, c'est directement la plus haute division du basket français. On est retour chez les leaders. Voilà la chorale qui a battu Boulazac sur le fil pour son entrée en lice dans le championnat. Boulazac, Rouen, la victoire samedi dernier 81 à 79. Ça s'est joué à deux points près. Prochain rendez-vous avec la réception de Nanterre à la maison. Ce sera ce vendredi à 20h. Chorale Nanterre. On va encourager les Coraliens pour la reprise du championnat à la maison. Deuxième journée à gagner maintenant, 0477 420 400. Vous avez juste à nous appeler, bonne chance.
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Guetta à l'instant, c'était The World Is Mine sur la radio de la Loire. David Guetta qui après son Monolith Tour en France va faire escale en Angleterre en 2027. La billetterie pour aller le voir à l'O2 Arena, ça ouvre jeudi en pré-vente et vendredi en vente officielle si vous avez envie d'aller voir le numéro 1 mondial outre-Manche. Voilà, sinon nous on reste dans la Loire avec Luisa et Bleu Soleil maintenant. C'est Soleil Bleu pour nous emmener jusqu'à 17h. La météo avec beaucoup moins de soleil demain arrive aussi. Puis les infos avec Anthony Perel. C'est ce qui arrive dans un instant.

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1: Active, il est 17h. Belle fin de journée, bon mardi, avec Charlotte Cardin dans un instant et Louane pour démarrer cette nouvelle heure du drive. Le casse-tête arrive aussi, on va réfléchir ensemble juste après la météo. Pour l'heure, on fait le tour de l'actu en 2 minutes. Les infos à 17h avec Anthony Perel. Salut Anthony.
2: Salut Laurent, salut à tous. À la une, ils étaient entre 2 et 4 000 selon les sources à battre le pavé dans la Loire à l'occasion de cette journée de grève aujourd'hui. Des perturbations notées à la SNCF, dans les cantines, les crèches, journée de mobilisation dans la fonction publique. Les syndicats veulent mettre la pression sur le gouvernement qui devrait proposer un nouveau gel du point d'indice dans le budget 2027. Chez nous, deux cortèges se sont élancés ce matin de la Bourse du Travail de Saint-Thé où ils étaient selon la préfecture 1600 et à l'hôpital de Roanne, 500 personnes ont été recensées. Mobilisation également dans les lycées avec des blocages d'établissements ce matin, notamment à Saint-Étienne. La dette de la France, elle, continue de se creuser. 3 595,5 milliards d'euros au deuxième trimestre, soit 79% du PIB, un record. D'après le ministère de l'économie, elle pourrait encore gonfler en 2027 à 121,7%, soit plus du double de la limite européenne fixée à 60%. 40 pompiers mobilisés hier à Savigneux. Un feu s'est déclenché dans une entreprise de recyclage de métaux et de plastique à l'air libre. L'intervention rapide des soldats du feu a permis d'éviter la propagation des flammes. Dans l'actu, cette polémique à Saint-Étienne à la suite d'une simple affiche de la Stas. L'idée était de promouvoir la validation dans les transports en commun. On pouvait y voir 10 têtes de petits personnages, 8 entourées de vert, symbole de la validation, 2 entourées de noir, ressemblant à des voleurs, soit ce qui est interdit. Souci, la Ligue des droits de l'homme 42 y a vu, je cite, un racisme évident. Pourtant, le visage des 10 personnages était de la même couleur, en l'occurrence du blanc. La LDH a réclamé le retrait de l'affiche, demande appuyée par les élus de Saint-Étienne Métropole. Et la campagne a finalement disparu ce matin, mais pas les commentaires sur les réseaux des usagers qui n'ont, semble-t-il, pas bien compris cette polémique. On vous rappelle ce bon plan si vous recherchez un travail. Il y a près de 7000 postes à pourvoir cet après-midi. Le Synergie Job Tour fait escale à Plage Jean Jaurès à Saint-Thé. C'est ouvert à tous pour encore une bonne demi-heure. Et puis on termine avec un mot de foot. Lucas Dacunha a vécu sa première en bleu. Et quelle première! Le milieu de terrain formé au Rouennais Foot 42 a été étincelant lors de la victoire des Bleus d'Zinedine Zidane 1-0 en Belgique hier soir pour le compte de la Ligue des Nations. Les tricolores qui prennent la tête de la poule avant de défier l'Italie. Ce sera vendredi.
1: On passe à la météo, Anthony.
2: Oui Laurent, et ça se gâte, demain on perd des degrés, le soleil pourra légèrement briller le matin mais il va rapidement disparaître au fil des heures pour être complètement absent l'après-midi. Côté Mercure, comptez une vingtaine de degrés tout au long de la journée avec des averses qui ne sont pas à exclure, principalement l'après-midi.
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1: eh ben merci Anto, voici Louane avant le casse-tête.
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1: Et comme tous les soirs dans le Drive Active, on vous fait réfléchir sur le chemin du retour à la maison avec une énigme à résoudre en 15 minutes. Et sans tricher, on se concentre. C'est parti pour l'énigme de ce mardi. On est dans une famille. Et dans cette famille, chaque garçon a autant de frères que de sœurs. Sachant que chaque fille a deux fois plus de frères que de sœurs, combien y a-t-il de garçons et de filles? Alors là, c'est technique, donc je vais la répéter doucement. Écoutez bien. Dans une famille, chaque garçon a autant de frères que de sœurs. Mais chaque fille a deux fois plus de frères que de sœurs. Combien y a-t-il de garçons et de filles dans cette famille?
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1: Allez, pendant

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10: Allez, avant le retour des hits et la soluce du casse-tête, Anthony Laroute.
16: Oui, Rouennais, Forêt, Pont de Givors, c'est
10: fluide pour l'instant, même si là je vois une petite difficulté. Si, il y a une petite difficulté malgré tout avant d'arriver à Châteauneuf, à la frontière entre le Rhône et la Loire. Vous avez 2 km de ralentissement quand vous partez en direction de Givors, mais sur le pont, lui, c'est plutôt fluide. Et puis on a la difficulté habituelle hein, sur la RN88 où vous êtes saturé avant même. Avant même le HPL, juste à la sortie de l'échangeur de Terre-Noire, et évidemment jusqu'au viaduc de la Rique quand vous partez en direction de Firminy pour le reste RS.
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Et comme tous les soirs, on vous challenge un petit peu sur le chemin du retour à la maison avec le casse-tête, cette énigme à résoudre sur Active. On est dans une famille. Chaque garçon a autant de frères que de sœurs. Sachant que chaque fille a deux fois plus de frères que de sœurs, je vous demandais combien y avait-il de garçons et de filles dans cette famille. La bonne réponse, pour l'avoir, il fallait se mettre à la place des garçons et des filles. Chaque garçon voit en fait trois frères et trois sœurs, puisqu'il a le même nombre de frères et de sœurs, il en voit trois de chaque. Là où chaque fille voit quatre frères et deux sœurs, il y a donc bien deux fois plus de frères que de sœurs. Si on se met de ce point de vue-là, ça nous donne donc quatre garçons et trois filles. Voilà, si vous voulez vous refaire un petit peu le décompte, allez écouter le replay tout de suite sur activeradio.com, l'appli Active et toutes les bonnes plateformes pour prendre le temps de réécouter pendant qu'on écoute Adèle Castillon. Voici En Boucle avant les infos de 17h30.

0: Squeezie, on était en 2025, souvenez-vous, c'était en boucle. Dans un instant, The Weeknd, l'actu média à venir également avec Valentin, mais d'abord Anthony Perel, l'actu en une minute.
1: Et à la une, 1600 personnes mobilisées à Saint-Étienne, 500 à Rouen, le double d'après les syndicats à l'occasion de cette journée de mobilisation dans la fonction publique. Chez nous, deux cortèges se sont élancés ce matin. Mobilisation également des étudiants et lycéens avec des blocages d'établissements repérés notamment à Saint-Étienne. Après Saint-Étienne, justement, des amendes dressées à Montbrison pour les usagers de trottinettes électriques qui ne portaient pas le casque. La période de prévention est terminée. Les gendarmes dressent désormais des PV aux personnes réfractaires. On rappelle que le casque est obligatoire dans plusieurs communes du département. La batterie s'enflamme, l'avion contraint d'atterrir à Lyon. Belle frayeur pour les passagers d'un vol Francfort-Lisbonne. Samedi, après l'incendie d'une batterie externe d'un passager, il a fallu poser l'appareil à Saint-Exupéry. Au final, personne n'a été blessé et les près de 200 voyageurs ont pu arriver à bon port, mais le lendemain. Et puis un Vert pourrait encore remporter le trophée du meilleur joueur du mois de septembre en Ligue 2. Augustine Boisquier, auteur de 3 buts et d'une passe décisive, a été nommé. Il fait face à Damien Durand, le joueur du Red Star, et Yaya Fofana qui évolue au Stade de Reims. Le lien pour voter, on vous l'a mis sur activeradio.com.
0: Eh ben merci Anthony, retour de l'actualité dans une demi-heure. D'ici là, on va retrouver Valentin Barthévian, l'actu média sur Active. On jouera ensemble aussi tout à l'heure. Restez bien dans le coin, c'est dans moins d'une demi-heure. Avant ça, on a le temps d'écouter plein de sons. Il y a UGL qui arrive et là, c'est The Weeknd.

0: Le tout nouveau Taylor Swift sur Active, c'était Passion Zero sur la radio de la Loire. Dans un instant, Ugel sur Active. Et avant ça, on retrouve Valentin Barthévian.
1: Ouais, salut Laurent, bonsoir à tous.
0: Salut Valentin, tu viens nous parler médias évidemment, l'actu des médias, le programme télé et même les audiences pour démarrer.
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3: Eh bien, c'est TF1 qui termine en tête des audiences hier soir avec, bien sûr, le match des Bleus contre la Belgique. On était 6 390 000 à assister à cette belle victoire de l'équipe de France. Un but à 0. M6 est deuxième avec la suite de la saison 21 de L'Amour est dans le Pré qui a réuni 3 370 000 téléspectateurs. Et puis, c'est France 2 qui est troisième sur le podium avec les deux premiers épisodes des Aventurières qui ont regroupé 1 920 000 curieux. Allez, on passe maintenant aux dernières actus du petit écran. D'abord, on continue à parler d'audience puisque Médiamétrie a publié hier les audiences mensuelles pour les chaînes info pour la période qui s'étire du 31 août au 27 septembre. Alors qu'en août, BFM TV partageait la première place du classement avec LCI qui n'avait jamais été première de son histoire. Cette fois, c'est CNews qui est à égalité avec BFM. Les deux chaînes ont attiré une moyenne de 3% du public. Si on entre dans le détail, CNews est un tout petit peu plus devant. LCI est deuxième avec 2,8% de la part d'audience. France Info est quatrième avec 1,1%. Et puis, pour certains, c'est une passion. Pour d'autres, un calvaire. TF1 a annoncé le retour des téléfilms de Noël quasiment 3 mois avant l'arrivée du Père Noël. La Une va lancer sa diffusion de téléfilms à partir du lundi 12 octobre à 14h25. À noter que la chaîne TMC va également contribuer à cette diffusion, mais ce sera le matin. À partir du mardi 13 octobre, la chaîne diffusera un premier film dès 7h05 et puis une succession de fictions jusqu'en début d'après-midi. Ce soir, qu'est-ce qu'on regarde à la télé sur les grandes chaînes nationales? Et bien sûr, TF1, on va pouvoir regarder la suite de Koh-Lanta All-Stars. Sur France 2, on part à la découverte des ovacuvals en Angola avec Tony Parker. C'est Rendez-vous en terre inconnue. Si vous zappez sur France 3, vous tomberez sur un épisode inédit de la série policière La Stagiaire. Sur France 4, on nous propose le drame Le ciel attendra. Sur France 5, c'est Grignote-moi si tu peux. Les dessous de l'apéritif. Et puis sur M6, on va pouvoir regarder la suite de la série 911.

0: Le son du gel sur Active avec la voix de la diva américaine ultra natée, c'était Moving to the Sun sur la radio de la Loire.
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0: 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Pendant que nous on écoute Mauvais Joe pour la suite. Le son c'est pilé sur Active. Il y aura Manon Lisa aussi dans le prochain quart d'heure et un point sur la route.
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26: Et avant d'écouter Mauvais Joe, Anthony, la route.
8: Oui, quelques difficultés sur la 47, ça coince avant la Grand Croix sur un bon kilomètre et demi quand vous partez en direction de Lyon et vous allez à nouveau bouchonner à la frontière Rhône-Loire, c'est-à-dire juste après Rive-de-Gier, entre Rive-de-Gier et Saint-Romain-en-Gier, 2 km de ralentissement. A priori, on a un petit accrochage dans le secteur Rouennais-Forêt RAS. Ça coince sur la rocade stéphanoise entre Saint-Genès et Villars. Et puis notre difficulté habituelle, hein, la RN88 qui est chargée quand vous venez par exemple de la 47 depuis quasiment la Chabure jusqu'à la RIC quand vous partez en direction de Firminy. Pour le reste, ça va, c'est déjà pas mal.
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Manon Lisa sur Active. C'était le petit pêcheur sur la radio de la Loire. 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On écoute Imagine Dragons. Voici Whatever It Takes. C'est pour rejoindre les 18h. La météo et les infos arrivent juste derrière. Parle-tu.

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1: Active, il est 18h. Dans un instant, on va écouter Telly Swims et Elena avec le remix de Mauvais Garçon pour démarrer cette nouvelle heure. Il y aura des places de match à gagner dans un instant aussi sur Active. Pour l'heure, on va faire un point sur la météo. Ce sera juste après l'actu dans la Loire, les infos à 18h avec Anthony Perel. Salut Anthony.
2: Salut Laurent, bonsoir à tous. À la une, ils étaient entre 2000 et 4000 à battre le pavé dans la Loire, selon les sources, à l'occasion de cette journée de grève aujourd'hui. Perturbations notées à la SNCF, dans les cantines, les crèches. On rappelle que c'était une journée de mobilisation dans la fonction publique. Les syndicats veulent mettre la pression sur le gouvernement qui devrait proposer un nouveau gel du point d'indice dans le budget 2027. Chez nous, deux cortèges se sont élancés ce matin de la Bourse du Travail de Saint-Étienne, où ils étaient 1600, et de l'hôpital de Rouen, où 500 personnes ont été recensées par la préfecture. Mobilisation également dans les lycées avec des blocages d'établissements notés ce matin à Saint-Étienne. La dette de la France, elle continue de se creuser. 3 595,5 milliards d'euros au deuxième trimestre. Ça représente 119% du PIB, un record. D'après le ministère de l'économie, elle pourra encore gonfler en 2027. 121% annoncé, soit plus du double de la limite européenne qui est fixée à 60%. 40 pompiers mobilisés hier à Savigneux. Un feu s'est déclenché dans une entreprise de recyclage de métaux et de plastique à l'air libre. L'intervention rapide des soldats du feu a permis d'éviter la propagation des flammes. Dans l'actu, cette polémique à Saint-Étienne à la suite d'une simple affiche de la Stas. L'idée était de promouvoir la validation dans les transports en commun. On pouvait y voir 10 petites têtes de personnages, 8 entourées de vert, symbole de validation, 2 entourées de noir, ressemblant à des voleurs, soit ce qui représente l'interdit. Souci, la Ligue des droits de l'homme 42 y a vu, je cite, un racisme évident. Pourtant, le visage des 10 personnages était de la même couleur, en l'occurrence blanc. La LDH a réclamé le retrait de l'affiche, demande appuyée par les élus de Saint-Étienne Métropole. Et la campagne a finalement disparu ce matin, mais pas les commentaires sur les réseaux, notamment des usagers qui, semble-t-il, n'ont pas bien compris cette polémique. Saint-Étienne Métropole appelle à la vigilance au sujet de la consommation d'eau, alors que la pluie se fait attendre, que la sécheresse a sévi cet été. La collectivité appelle ses habitants à être particulièrement attentifs, puisque les précipitations présentent un déficit moyen de 50% par rapport à la normale. À titre d'exemple, le barrage de la Valette, principale ressource en eau potable du territoire, dispose aujourd'hui de 12 millions de mètres cubes d'eau sur une capacité totale de 41 millions. Et puis on termine avec un rapide mot de foot. Lucas Dacunha a vécu sa première en bleu hier soir. Et quelle première! Le milieu de terrain rouennais a été étincelant lors de la victoire des Bleus de Zinedine Zidane à 1-0 en Belgique en Ligue des Nations. Les tricolores prennent la tête du groupe avant de recevoir l'Italie vendredi soir pour ce qui sera la première de Zizou à la maison.
1: On passe à la météo maintenant, Anthony, et la pluie de retour demain.
2: Oui, l'après-midi, normalement, ça se gâte. En tout cas, on perd des degrés, surtout par rapport à aujourd'hui. Moins 10, notamment, puisqu'il fera une vingtaine tout au long de la journée. On aura un peu de soleil le matin au milieu des nuages, mais comme tu le disais, Laurent, ça va s'estomper au fil des heures pour que la seconde partie de journée soit bien maussade.
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1: la. Eh bien merci Anthony. Dans un instant, on vous offre des places de match sur Active. Restez dans le drive juste après Elena. Voici le remix de Mauvais Garçon. 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

0: Monsieur Je Sais Tout, Monsieur Telly Swims, à l'instant c'était Mister Know It All sur la radio de la Loire. Another dans un instant. On va écouter Talk To You, on fera un point sur la route aussi, mais d'abord on vous offre des places de match comme promis.
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0: La chorale de Rouen qui, après avoir réussi tant bien que mal son entrée dans la nouvelle saison de Betclic Elite pour cette saison 2026-2027 avec la victoire 80-79 sur Boulazac le week-end dernier. On joue à la maison la deuxième journée, premier match de la saison à domicile pour la chorale qui va recevoir le club de Nanterre à domicile. 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
0: Et avant le retour des hits, Anthony, on fait un point sur la route.
27: Oui, avec toujours ces difficultés sur l'A47 en direction de Lyon. Ça coince entre l'Orme et la Grande Croix sur 1,5 km. Et à nouveau, 1,5 km de ralentissement entre Rive-de-Gier et Saint-Romain-Angers. Quand vous partez sur Givors, on avait un petit accrochage tout à l'heure dans le secteur. À Saint-Thé, c'est chargé entre l'échangeur de Terre-Noire et le parc des sports de Méon sur la 72 quand vous prenez la direction de Saint-Prix-en-Jarret. Et ça coince du parc de l'Europe jusqu'au viaduc de la Récamarie si vous prenez la direction de Firminy.
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C'était Il avait les mots sur la radio de la Loire. Lui aussi, il a les mots pour tout nous dire sur l'actu. C'est Anthony Perel, il arrive dans un instant. Ce sera après Gims et Sting. Voici Reste sur Active.

0: c'est Sting sur Active, c'était Rest. On va écouter Oria dans un instant. La traîne du jour arrive aussi, Anthony, mais d'abord l'actu en une minute.
1: Et à la une, 1600 personnes mobilisées à Saint-Étienne, 500 à Rouen, le double d'après les syndicats à l'occasion de cette journée de mobilisation dans la fonction publique. Chez nous, deux cortèges se sont élancés ce matin. Action également des étudiants et des lycéens avec des blocages d'établissements repérés dès ce matin, notamment à Saint-Étienne. Après Saint-Étienne, justement, des amendes dressées à Montbrison pour les usagers de trottinettes électriques qui ne portaient pas le casque. La période de prévention est terminée. Les gendarmes dressent désormais des PV aux personnes réfractaires. On rappelle que le casque est obligatoire dans plusieurs communes ligérienne. Vous retrouvez la liste sur activeradio.com. La batterie s'enflamme, l'avion contraint d'atterrir à Lyon. Belle frayeur pour les passagers d'un vol Francfort-Lisbonne. Samedi, après l'incendie d'une batterie externe d'un passager, il a fallu poser l'appareil à Saint-Exupéry. Au final, personne n'a été blessé et les près de 200 voyageurs ont pu arriver à destination le lendemain. Et puis un vert pourrait encore remporter le trophée du joueur du mois de septembre en Ligue 2. Après Erwin Cardona, c'est Augustin Boisquier, auteur de 3 buts et une passe D, qui a été nommé. Il fait face à Damien Durand, l'attaquant du Red Star, et Yaya Fofana, qui est au stade de Reims. Le lien pour voter, c'est sur activeradio.com.
0: Et ben merci Anthony, retour de l'actu dans une demi-heure. Toi, on te retrouve dans 5 minutes avec la traîne du jour. On ira sur les réseaux voir ce qui buzz un petit peu. Ce sera juste après Oria et sa soirée mondaine sur la radio de la Loire. Vous écoutez le Drive Active de ce mardi soir, c'est Laurent.

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0: très frit sur la base.
1: Ouais, c'est de la matière grasse, quoi. Et ces petites viennoiseries sont en tête des feeds Instagram et TikTok dédiés à la bouffe. Pourtant, ça date des années 2000. Marmiton y a consacré un sujet. Certains sont fans, d'autres beaucoup moins. La tendance va repartir aussi vite qu'elle est arrivée. Lâche David en commentaire. Il faut dire qu'à 6 euros, la petite viennoiserie XXS, faut avoir les moyens. Bon, il n'y aura pas de salt bread après-demain, mais il n'y aura pas de problème d'argent non plus, puisque Paul T. Déjactive, c'est nous qui régalons.
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Calvin Harris et Disciples sur Active, c'était How Deep Is Your Love sur la radio de la Loire, alors que s'est achevée hier la 77e édition de la Foire de Saint-Étienne. On ne sait pas encore quel thème sera consacré à la Foire 2027. Ce sera sans doute outre-Atlantique, d'après ce que nous ont annoncé les organisateurs hier au micro d'Active. En tout cas, le prochain rendez-vous beaucoup plus proche de nous, c'est les 9, 10 et 11 octobre. C'est pas ce week-end, c'est le week-end d'après, puisque c'est la foire du Rouennais. Oui, on les fait toutes, hein. Celle de Saint-Thé, celle de Roanne, et celle du Rouennais, c'est donc pas ce week-end, mais le week-end d'après, avec même Tissa en showcase active. L'artiste révélé dans The Voice sera avec nous pour un showcase active spécial. Et vous y êtes invité uniquement sur invitation, hein, ce showcase gratuit. Vous gagnez vos places toute la semaine en écoutant Active, évidemment. Et la foire du Rouennais, l'entrée sera gratuite au Scarabée de Rouen à Riorges tout au long du week-end à venir, 9 au 11 octobre. Nous, on va écouter Alex Warren d'ici là et Just Ben quand on revient avec un point sur la route.

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1: Et avant le retour des 8, Anthony, la route.
2: Oui, Laurent, on a notre difficulté habituelle du viaduc de la Récamari qui est chargé en amont. Ça coince depuis Bellevue quand vous partez en direction de Firminy, puis quelques coups de frein sur la 47 à hauteur de la Grand-Croix et de Rive-du-Gé quand vous partez sur Lyon, mais rien de bien méchant. Bonne route.
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1: Allez, c'est l'heure d'apprendre des choses sur Active. Et aujourd'hui, on s'intéresse à vos petits chatons, les amis, les petits chatons qui peuvent bouder votre dessert, tout simplement parce qu'ils ne le goûtent pas comme vous. Oui, vous avez peut-être déjà remarqué que les chats semblent assez peu intéressés par le sucré. C'est pas qu'une question de préférence, hein. Faut savoir que chez l'être humain, le goût sucré est détecté avec un petit récepteur qui est sur notre langue, qui fonctionne grâce à une protéine qui s'appelle T1R2. Oui, chez les chats, le gène qui permet de fabriquer cette protéine est devenu un pseudogène. Ça veut dire qu'il ne fonctionne plus correctement. Résultat, les chats ne perçoivent pas le goût sucré comme nous. Et cette particularité, elle concerne pas seulement nos chats domestiques, on la retrouve également chez d'autres félins. Ce qui est assez logique, hein, d'un point de vue évolutif, puisque les félins sont des carnivores stricts. Leur alimentation naturelle contient très peu de sucre. Alors attention, votre chat peut quand même s'intéresser à une petite glace, à un gâteau ou à un yaourt, mais probablement pas par le sucre qu'il l'attirerait. Non, ce sont plutôt les graisses, l'odeur ou encore la texture. Donc si votre chat vous vole une cuillère de dessert, c'est pas sa dose de sucre qu'il cherche. Voilà la minute culture sur Active. Sans une once de sucre, en tout cas, pour rendre votre savoir encore plus savoureux. Allez, on y retourne sur Active avec tous les hits de la Loire. Et Gauthier, le Belge, a écouté maintenant. Voici Somebody That I Used To Know sur la radio de la Loire.
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3: Active, il est 19h. Belle fin de journée avec Ed Sheeran dans un instant et Eva qui nous emmènera sur la piste. Le retour des hits dans 2 minutes, le temps de faire un point sur la météo pluvieuse prévue pour demain mercredi et l'actu dans la Loire avant ça avec Anthony Perel à 19h. Salut Anto.
4: Bonsoir Laurent, bonsoir à tous. À la une, ils étaient, selon les sources, entre 2 et 4 000 à battre le pavé dans la Loire aujourd'hui, à l'occasion de cette journée de grève dans la fonction publique. Perturbations à la SNCF, dans les cantines ce midi, les crèches ce matin. Les syndicats voulaient mettre la pression sur le gouvernement, qui devrait proposer un nouveau gel du point d'indice dans le budget 2027. Chez nous, deux cortèges se sont élancés dans la matinée de la Bourse du Travail à Saint-Étienne, puis de l'hôpital de Roanne. Mobilisation également dans les lycées avec des blocages d'établissements dès ce matin, notamment à Saint-Étienne. La dette de la France, elle, continue de se creusé au deuxième trimestre, 3 595,5 milliards d'euros, soit 119% du PIB, c'est un record. D'après le ministère de l'économie, elle pourra encore gonfler l'an prochain à 121,7%, soit plus du double de la limite européenne qui est fixée à 60%. Dans l'actu, il y a également cette polémique à Saint-Étienne à la suite d'une banale affiche de la STAS. Et l'idée était de promouvoir la validation dans les transports en commun. On pouvait y voir 10 têtes de petits personnages, 8 entourées de verts, symbole de validation, 2 entourées de noirs, ressemblant à des voleurs, soit l'interdit. Ce qui correspondait à 8 personnes sur 10 qui valident. Dans les transports en commun, souci, la Ligue des droits de l'homme de la Loire y a vu, je cite, un racisme évident. Pourtant, le visage des 10 personnages était de la même couleur, en l'occurrence blanc. La LDH a réclamé le retrait de l'affiche, demande appuyée par les élus de Saint-Étienne Métropole et la campagne a finalement disparu aujourd'hui. Pas les commentaires sur les réseaux sociaux des usagers qui n'ont, semble-t-il, pas bien compris cette futile polémique. Saint-Étienne Métropole appelle à la vigilance au sujet de la consommation d'eau. Alors que la pluie se fait attendre, que la sécheresse a sévi cet été, la collectivité appelle les habitants à être particulièrement attentifs puisque les précipitations présentent un déficit moyen de 50% par rapport à la normale. Pour bien comprendre, le barrage de la Valette, principale ressource en eau potable de notre territoire, dispose aujourd'hui de 12 millions de mètres cubes d'eau sur une capacité totale de 41 millions. Et puis on termine avec du foot. Lucas Dacunha s'est montré pour sa première en bleu hier soir. Le milieu de terrain rouennais a été étincelant lors de la victoire des Bleus d'Inédine Zidane 1-0 en Belgique en Ligue des Nations. Le joueur formé au Rouennais Foot 42 a notamment touché le poteau et les tricolores ont pris la tête du groupe avant de recevoir l'Italie. Vendredi soir, ce sera la première de Zizou à la maison.
3: La météo maintenant, Anthony, et le retour de la pluie prévue demain.
4: Eh bien ça se gâte, demain on perd des degrés, surtout par rapport à aujourd'hui. Le soleil, vous pouvez le voir un petit peu le matin, mais il va rapidement disparaître au fil des heures. Il fera une vingtaine de degrés tout au long de la journée sur la Loire avec des averses qui ne sont pas à exclure, principalement l'après-midi.
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3: Eh bien merci Anthony.

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1: Pavlo et Stromae sur Active, c'était des fleurs sur la radio de la Loire. On va envoyer des fleurs à Zinedine Zidane, hein, je crois bien, pour le remercier pour le moment de ce qu'il fait à la tête des Bleus. Il y a du spectacle, même si hier on s'est un peu ennuyé pendant 80 minutes et voire même un peu plus. Les Bleus ont fini par battre les Diables Rouges, 1-0, victoire de l'équipe de France face à la Belgique qui reprend donc la tête du classement de ce groupe A de la Ligue des Nations. La France avec 6 points en tête devant la Belgique, 3 points à égalité avec l'Italie qui a 3 points également, et la Turquie n'a aucun point, ferme le classement de ce groupe A. Je ne sais pas si vous avez vu ce même de Zinedine Zidane qui maintenant clairement est devenu une légende du même. Il était déjà un petit peu avec l'histoire face à Materazzi, mais là il bat tous les records. Le coup de pied dans le ballon qui attendait en bord de terrain après le but français, ça vaut tous les mêmes de la planète. Voilà, bravo les Bleus. Prochain rendez-vous face à l'Italie, ça va rappeler des souvenirs et un sentiment sans doute un petit peu bizarre à Zizou. France-Italie, c'est ce vendredi à 20h45. Bravo pour le moment à Zinedine Zidane, et on veut encore plus de buts. Si vous voulez encore plus de hits, touchez à rien. Dans un instant, c'est Shakira et Maluma. On écoute Agua dans un instant sur Active avant l'actu média.
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0: Active avec Gilo, c'était Let's Get Loud sur la radio de la Loire. Dans un instant, on va écouter Karan avec Café Con Run. On retrouvera aussi Anthony Perel et toute la team du Morning pour la traîne du jour. Mais avant ça, on parle média avec Valentin.
1: Yes, salut à tous.
0: Salut Valentin, l'actu média, le programme de ce soir et avant ça, les audiences.
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1: Eh bien, c'est TF1 qui termine en tête des audiences hier soir avec, bien sûr, le match des Bleus contre la Belgique. On était 6 390 000 à assister à cette belle victoire de l'équipe de France. 1-0. M6 est deuxième avec la suite de la saison 21 de L'Amour est dans le Pré qui a réuni 3 370 000 téléspectateurs. Et puis c'est France 2 qui est troisième sur le podium avec les deux premiers épisodes des Aventurières qui ont regroupé 1 920 000 curieux. Allez, on passe maintenant aux dernières actus du petit écran. D'abord, on continue à parler d'audience puisque Médiamétrie a publié hier les audiences mensuelles pour les chaînes info pour la période qui s'étire du 31 août au 27 septembre. Alors qu'en août, BFM TV partageait la première place du classement avec LCI qui n'avait jamais été première de son histoire. Cette fois, c'est CNews qui est à égalité avec BFM. Les deux chaînes ont attiré une moyenne de 3% du public. Si on entre dans le détail, CNews est un tout petit peu plus devant. LCI est deuxième avec 2,8% de la part d'audience. France Info est quatrième avec 1,1%. Et puis, pour certains, c'est une passion. Pour d'autres, un calvaire. TF1 a annoncé le retour des téléfilms de Noël quasiment 3 mois avant l'arrivée du Père Noël. La Une va lancer sa diffusion de téléfilms à partir du lundi 12 octobre à 14h25. À noter que la chaîne TMC va également contribuer à cette diffusion, mais ce sera le matin. À partir du mardi 13 octobre, la chaîne diffusera un premier film dès 7h05 et puis une succession de fictions jusqu'en début d'après-midi. Ce soir, qu'est-ce qu'on regarde à la télé sur les grandes chaînes nationales? Et bien sûr, TF1, on va pouvoir regarder la suite de Koh-Lanta All-Stars. Sur France 2, on part à la découverte des ovacuvals en Angola avec Tony Parker. C'est Rendez-vous en terre inconnue. Si vous appelez sur France 3, vous tomberez sur un épisode inédit de la série policière La Stagiaire. Sur France 4, on nous propose le drame Le ciel attendra. Sur France 5, c'est Grignote-moi si tu peux, les dessous de l'apéritif. Et puis sur M6, on va pouvoir regarder la suite de la série

0: État sur Active, on vient d'écouter Let's Love, on écoute les Black Eyed Peas dans un instant dans le drive, mais avant ça, on rembobine jusqu'au plus grand morning de la Loire de ce matin. Si vous avez raté la traîne du jour avec Anthony Perel et toute la team, et ben c'est lors d'une session d'attrapage.
1: Mais ouais,
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3: Et salut à vous deux, aujourd'hui au lendemain de la fin de la foire, on repart en Asie pour évoquer la folie du salt bread. C'est carrément devenu une traîne sur la toile, c'est dire. Il s'agit simplement d'une brioche, hein, pourtant, mais alors pourquoi ce buzz? Eh bien la réponse, on la trouve sur internet, évidemment.
4: J'ai testé la première boutique de Paris entièrement dédiée au salt bread. Le salt bread, c'est une viennoiserie qui est née au Japon et qui cartonne actuellement en Corée du Sud. En fait, c'est à mi-chemin entre le croissant, le pain de mie et la brioche. C'est à la fois moelleux et croustillant. Mais alors, comment c'est fait exactement?
5: C'est une pâte à brioche dans laquelle on va enrouler un morceau de beurre, cuit très très fort au four à sol, donc un four à pain, pour lui donner vraiment un côté très frit sur la base.
3: Ouais, c'est de la matière grasse quoi. Hein. Et ces petites viennoiseries sont en tête des feeds Instagram et TikTok dédiés à la bouffe. Pourtant, ça date des années 2000. Marmiton y a consacré un sujet. Certains sont fans, d'autres beaucoup moins. La tendance va repartir aussi vite qu'elle est arrivée. Lâche David en commentaire. Il faut dire qu'à 6 euros, la petite viennoiserie XXS, faut avoir les moyens. Bon, il n'y aura pas de salt bread après-demain, mais il n'y aura pas de problème d'argent non plus, puisque pour le titre d'Active, c'est nous qui régalons.
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0: sur Active en souvenir, c'était Let's Get It Started sur la radio de la Loire. Ça arrive, c'est pour très vite.
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0: 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D'ici là, on écoute Naïka. Il y aura aussi Riviera et le rappel du casse-tête dans le prochain quart d'heure.
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1: Le casse-tête, comme tous les soirs, on vous pose des questions, on vous challenge avec des énigmes à résoudre sur Active à 17h10, première édition du casse-tête, session d'attrapage, si vous l'avez raté tout à l'heure. Il n'était pas facile, le casse-tête de ce mardi. On est dans une famille. Chaque garçon a autant de frères que de sœurs. Mais chaque fille a deux fois plus de frères que de sœurs. Combien y a-t-il de garçons et de filles dans cette famille? C'est pas facile. Pour y répondre, il faut faire des hypothèses. On arrive très vite à voir que si chaque garçon voit 3 frères et 3 sœurs, et que chaque fille voit 4 frères et 2 sœurs, ça fonctionne. Il y a autant de frères et de sœurs pour les garçons. Il y a bien 2 fois plus de frères et de sœurs pour les filles. Ce qui nous donne donc 4 garçons et 3 filles dans la famille. Voilà, si vous voulez réécouter le petit calcul pour arriver à valider cette hypothèse, faut pas hésiter à vous connecter avec le podcast du casse-tête à retrouver sur activeradio.com, l'appli Active évidemment avec le téléphone et toutes les bonnes plateformes. Là on écoute Riviera, c'est le remix de Sean Paul, She Doesn't Mind, sur la radio de la Loire. C'est ce qui nous emmène

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